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0: 4 heures passées de 9 minutes, bonjour, bon réveil à toutes et à tous, quel plaisir de vous retrouver en ce mercredi matin, nous sommes le 7 octobre 2026, milieu de semaine, malgré le temps qui n'est pas fameux, il pleut, il fait froid, il y a pas mal de vent, mais nous on est là pour vous accompagner dans la joie, la bonne humeur, comme d'habitude, chaque matin jusqu'à 6h, avec vos chansons préférées, vos dédicaces, vos petits coucous. Un souhait d'anniversaire, pourquoi pas? Oui, ben on en profite pour souhaiter un joyeux anniversaire à toutes celles et ceux qui célèbrent leur anniversaire aujourd'hui. Ben écoutez, on vous souhaite tout ce qu'il y a de meilleur. Et bon courage, comme d'habitude, à celles et ceux qui bossent aussi très très tôt depuis ce matin, depuis hier même, hein, qui font le night shift, qui vont bientôt terminer, qui vont rentrer chez eux. Eh bien, bon courage, bon repos à vous. Appelez-nous, 402-80-80, vos messages sur le 5253-8484, vos chroniques, vos rubriques qui sont là. N'oubliez pas, tout à l'heure, vers les 4h50, ce sera Regard sur l'histoire avec Reza Dulimamod. Et comme nous sommes mercredi, donc pas de tribune aujourd'hui, mais paroles et musique où Reza nous racontera l'histoire d'une chanson. La rubrique agricole proposée par Farel, la pensée du jour, Zanet Bien. Et surtout, vos artistes préférés ce matin. On y va tout de suite pour votre boost, pour la route.
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0: Apprenez à laisser partir ce qui vous fait du mal, même lorsque votre cœur voudrait encore s'y accrocher. ...1978, ce matin, avec la voix de Shaking Stevens, Give Me Your Heart Tonight, and Bounty Oldies, comme on l'aime bien.

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À l'instant, c'était Franck Michael, les Caraïbes à la maison. Hélène Chapiron, Walking Back to Happiness. Que de bons souvenirs ce matin à 4h18.

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1: Bonjour, toujours Mopella, demande une chanson de Désiré François pour toute ma famille. C'est Caroline de Rodrigue. Eh bien, vous savez quoi? Ça a été

0: Duo Jim Reeves et Patsy Cline. Ce sera joué pour demain matin. Oui, Mokali, demain matin. Don't worry. Daniela nous présente Revti et Elvis qui sont dans la place ce matin. Bon mercredi et bonne journée à vous tous. C'est Marilyn de Poudre d'Or qui est avec nous également ce matin. Cholet et Mario qu'on salue tout bas. Donc nous avons qui encore hein. Donc n'oubliez pas, Cholet qui salue Micheline, Yvette de Monseigneur Lille, Nicole, Rosemée de Trancbas et la Marie-France, Fabrice, sa soeur Joyce et les autres amis de la radio. Qui manière, manière correcte. Je vous fais un gros bonjour à tous les fans des chansons oldies chaque dimanche au Cocotier Nightclub, ma chère. Country Road. Allez, je vais essayer de voir. Au cas contraire, ce sera pour demain matin. Puis, désolé, pas de commande trop bonnet abonné à nous finir quand tout là. Hein. Alors, merci au permis de nous balle ce matin. Hein, Jacqueline. Bonjour, Jacqueline. Bon mercredi. Ah oui. Hein. Ça fait du bien ce matin, nous, dans Saint-Tiguet. Une chanson, ticket de quai. Aïe, aïe, aïe. Bon, pas si demain. Allez, pour Roland, José de Sainte-Croix, Marie-Ange, Roland de Port-Louis, Marie-Noël, et c'est Noëlette de Baie du Tombeau. Pas mal de demandes pour demain matin. Ben, nous, calme, s'abonner aujourd'hui. Donc, comme ça, demain, nous finis par cela. D'accord? Good. Bon courage de votre travail. Merci, c'est gentil. C'est Jean-Claude qui est avec nous ce matin. Un message qu'on a reçu depuis 1h du matin. Ben, vous y allez, hein. Un petit coucou pour mon mari David et pour mes enfants, Adriana, Adriano, Ezekiel. Et pour mes petits-enfants, de la part de Anna, qui nous écoute du côté de Maipour. On salue aussi Linda et Gaëtan de Rosebel ce matin. Bousculons-moi un peu, ça c'est Elsa, qui arrive tout de suite, suivie de King Africa, la bomba. C'est pour vous, excellent réveil à vous tous.
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Chers auditeurs, bonjour. Je vous parle ce matin d'une personnalité du 19e siècle. Il est ingénieur et diplomate. La guerre oblige, il est dans un premier temps officier des forces françaises libres. Je vous parle ce matin d'Hector Patureau. Il naît le 31 janvier à Saint-Pierre. Il est le fils de Fernand Patureau. Il fait de brillantes études secondaires et part peu après pour des études supérieures en France. Après

l'obtention d'un diplôme d'ingénieur, Hector Patureau effectue son service militaire. Il devient élève officier à l'école des chars. Sorti premier de sa promotion, il est nommé sous-lieutenant. De retour à l'île Maurice, il occupe jusqu'en 1940 la fonction d'ingénieur aux Forges Tardieu, une entreprise mauricienne d'ingénierie et de services industriels basée à Port-Louis. Toujours en 1940, suite à l'appel du général de Gaulle, il s'engage dans les forces françaises libres. Affecté à l'école de l'air d'Odiham dans la Royal Air Force, il est promu capitaine en 1941. De retour à Maurice, Hector Patureau se charge de la réouverture du consulat de France. Durant la première partie de la Seconde Guerre mondiale, la Réunion est entre les mains des forces du régime de Vichy. Le 30 novembre 1942, l'île est libérée par les forces françaises libres. Parmi ses officiers se trouve le mauricien, le capitaine Hector Patureau. De la même année jusqu'en 1953, il assume la fonction de consul de France à Maurice. En 1944, il aide à l'ouverture d'Air France à Maurice. En 1946, il est promu commandant et décoré de la croix de chevalier de la Légion d'honneur à titre militaire. En 1958, il obtient la concession de l'île Juan de Nova à l'ouest de Madagascar, sur laquelle il exploite le guano jusqu'en 1968. Dominique Patureau, pilote et figure clé des débuts d'Air Mauritius, est le fils d'Hector Patureau. Ce dernier décède le 4 mai 1977 à Saint-Pierre, à l'île Maurice, à l'âge de 75 ans.

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1: Tracy Chapman pour vous sur RM1. Freedom Now.

On va clôturer la première partie de votre Morning Breeze avec Laurent Voulzy, Jeanne. A tout de suite pour Zen et Bien.

0: Exactement 5 heures sur les ondes de la MBC Rodrigue FM en ce mercredi. Nous sommes aujourd'hui le 7 octobre 2026. Bonjour à tous. Merci de nous rejoindre sur les ondes de la MBC Rodrigue FM pour votre émission Lévé Rodrigue. On sera ensemble jusqu'à 7 heures, 2 heures d'émission. Bien sûr, dans la positivité pour bien démarrer cette journée. Et on démarre Lévé Rodrigue comme d'habitude avec les titres du grand journal de 6 heures. Pour présenter ces titres ce matin, nous accueillons avec plaisir Mario Lisette. Bonjour Mario.
1: Merci Christelle, bonjour à vous également.

0: Madame, monsieur, bonjour et merci de nous rejoindre pour ce premier point info. Donc, le docteur Navin Ramgoulam sera en visite officielle à Rodrigue du 11 au 13 octobre dans le cadre de la célébration du 24e anniversaire de l'autonomie. L'inauguration de plusieurs infrastructures et des rencontres sont prévues de sa mission. Formation et insertion, 300 bénéficiaires de la commission des TIC du HRDC récompensés après plusieurs mois d'efforts, a tenu d'une remise de certificat hier. Red Bull Dance Your Style, le danseur et chorégraphe Julien Gaspard représentera Maurice à Zurich le 24 octobre lors de la grande finale. Et puis, cosmétiques naturels, une semaine d'activité en novembre pour valoriser les plantes médicinales à Rodrigue, une initiative de l'EPMAC et de l'association réunionnaise Sort d'Enfer Noir Trinité ASDFNT. Eh bien voilà, donc tous ces titres vous seront développés dans moins d'une heure maintenant. Restez en compagnie de Christelle pour la suite de l'émission sur Rodrigue FM et Radio Maurice. Bonne matinée, bon réveil à tous. À vous Christelle pour la suite.
1: Merci beaucoup Mario, on vous retrouvera avec plaisir à 6h pour le grand journal. À tout à l'heure.
0: À tout à l'heure Christelle.
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2: Et on prend tout de suite la direction de l'île Maurice pour nous arrêter ensemble, qui nouvelle les temps. Alors, Rodrigue, pour sa mercredi là en ligne, la prévisionniste de ce matin. Alors, Miss Yeshna Babotia, allô, bonjour.
3: Bonjour.
2: Alors, dis-nous qui nouvelle l'état une prévoit, alors, Rodrigue, pour aujourd'hui, s'il vous plaît.
3: Oui, et pour aujourd'hui, on a un courant d'air modéré qui peut s'y acquérir l'île Rodrigue. Et pour ce matin, les temps sont pour mi-couvert, nous pouvons attendre des tilarplis pour le matin, et pour mi-couvert à parfois nuager avec tilarplis. Pour la suite, les temps pour plutôt bon. Et la maximale est pour arriver jusqu'à 28 degrés dans certaines régions au cours de la journée et que la minimale est pour environ 21 degrés. Du vent, il peut souffler depuis l'est-sud-est, environ 25 km/h avec pointe 50 km/h. Et la mer est praticable et n'a pas une vague de l'eau de 2 mètres en déhorizon. Et voilà, c'est tout pour la météo du jour. Bonne journée à tous.
2: Merci beaucoup. Très bonne journée à vous aussi. Au revoir.

5 heures passées de 4 minutes sur les ondes de la MBC Rodrigue FM en ce mercredi. Bonjour à tous. M'espérez qu'ils êtes bien, qu'ils étaient bien réveillés. Surtout que la soirée est bien passée. En tout cas, c'est avec plaisir qu'ils me retrouvent ce matin pour nous démarrer.

ça la journée-là. Bien sûr, dans l'émission Lévi Rodrigue, au programme de la bonne humeur, bien sûr, en plus de positivité, pour démarrer cette journée. Et ça fait du bien qu'on ait qui zut là pour nous démosser à la journée là ensemble. Zut pé travail. En tout cas, bon courage. J'espère que la soirée n'est pas trop dure. Bandi qui est déjà réveillé dans la cuisine, puis prépare petit déjeuner, déjeuner pour le travail, les enfants à l'école, tout ça là. Monsieur Zut, passez une bonne journée. Bon courage à vous. Bandi se fait contrôler à des allos la route. Soyez prudents, soyez courtois et très bonne journée à vous aussi. Et me saluer tout du monde qui grand matin là, battre les autres tâches, hein, peu importe ménagère ou autre. Et je t'ai fini de lever, c'est un courage pour affronter ça la journée là. Monsieur Dieu te que des bonnes choses pour cette journée. Au programme alors pour Enoch. Le bain de message anniversaire, pas oublié, je t'envoie, je suis capable de commencer à envoyer depuis RCLA, 82 83 Mighty, 84 48 pour un abonné MTL. La page horoscope, la page éphéméride. À 6h, votre rendez-vous avec la rédaction Mario Lisette vous présentera le grand journal de ce mercredi. Nous venons aussi alors nos rubriques en sa semaine-là consacrée à Octobre Rose, cancer du sein. Les annonces et aussi bien sûr la programmation du jour qui sera présentée aujourd'hui par Christabelle Caramel Emilia. Et tout cela entrecoupé de musique. Et oui, l'ambiance pour être The Demo, la journée. En tout cas, restez branchés, c'est Christelle au micro. Franck Meunier nous accompagne à la technique. Et comment vous êtes entendu à la rédaction ce matin, c'est Mario Lisette. Comme chauffeur, Cédric Élisée. Et comme électricien, c'est Wendy Claire. Alors voilà, restez bien branchés de Rodrigue FM pour du Demo, ça mercredi-là. Ensemble, et Monsieur Dutt aime la journée remplie de couleurs, tout en couleurs. Et comme nous le chante si bien, Rainbow de Royce Péville. Alors, bonne écoute.

Et voilà un peu de couleur pour démarrer cette journée Rainbow de Roy Spéville. Alors, cette journée, déjà le 7 octobre, les temps péalent extrêmement vite. Et ils ont dit, il y a encore une occasion pour nous avancer, pour nous, comme, nous sourire et surtout de croire en soi et dire qu'il n'est pas capable de contrôler tout ce qui passait. Les tout dans la vie, mais tout simplement faire de ou mieux un pas après l'autre, même ben, petit pas qu'il est capable de faire. Les compter. Alors que c'est la journée là, il y a pour tout que je les rencontre, bonne nouvelle et surtout beaucoup de paix. Et voilà, on écoute Step by Step de Benny Reeves.

Alors voilà, oui, there's nothing wrong in growing old. Step by step in time, the Benny Rivers, 5 heures passées de 17 minutes. Bonjour, bonjour, si vous êtes fait que rejoins-nous. Merci d'ailleurs, vous êtes là pour être à ce moment-là avec nous sur les ondes de la MVC Audrey FM. Et en cette journée, monsieur Zut, beaucoup d'amour. Sensation, l'amour avec Jerry and the Resistance. Pas oublier de bon message d'anniversaire. 82 83 Mighty 84 48 pour ban abonné MTL.

Allô, voilà, Jerry and the Resistance, Sensation l'amour. 5h passées de 21 minutes en ce mercredi. Alors, nous prenons respiration ce matin, bien sûr, avec l'air frais. Et que nous apprécions une simple petite chose qui la vie offert nous apprécier un lever de soleil, nous apprécier bon la musique, un petit café, un petit dîner, comment t'es là, et aussi un petit moment pour nous-mêmes. C'est là déjà une vraie source bonheur. Commencez. Nous enchaînons en musique avec The Commodores Night Shift. Et oui, nous connaissons là qu'il y en a beaucoup là qui partent, relive. Vous êtes à la case, en tout cas, un petit patience.

Une magnifique chanson des Commodores, Night Shift. Alors pour vous dire que parfois certaines chansons ont cette capacité de nous faire voyager dans le temps, de réveiller des souvenirs et surtout de nous rappeler des personnes qui ont marqué nos vies. En cette nouvelle journée, gardons justement les belles choses avec nous, les bons souvenirs, les personnes qui nous inspirent et surtout l'espoir de créer encore de beaux moments. Parce que chaque jour nous offre une nouvelle histoire à écrire. Alors que vous soyez à Rodrigue, à Maurice, partout dans le monde, continuez cette matinée avec le sourire, la musique. Bien sûr, continue sur les ondes de la MBC Rodrigue FM. On enchaîne avec Soul Provider de Michael Bolton.

0: Soul Provider avec Michael Bolton. Il a ses 20 fans de Michael Bolton qui est bien content ce matin. Le film arrive 5h32 minutes.
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0: Et une dingue est ensemble. Les nouvelles du temps d'après ce communiqué de la météo pour Rodrigue-Emi à 4h30 en ce mercredi 7 octobre 2026. Situation générale en courant d'air modéré circule sur la région. Prévision pour les prochaines 24 heures, mi-couvert à parfois nuageux. Ce matin, avec quelques ondées, il fera essentiellement beau. Par la suite, la température maximale sera entre 25 et 28 degrés Celsius. Au cours de la journée, la température minimale sera entre 19 et 22 degrés Celsius. Le vent soufflera de l'est-sud-est à environ 25 km/h avec des pointes de 50 km/h. L'air agité au-delà des récifs avec des vagues de l'ordre de 2 mètres. Concernant la pluviométrie, durant les dernières 24 heures, pas grand-chose enregistré, sauf quelques traces de pluie enregistrées à Plaine Corail. Marée haute à 11h09 et 23h11, marée basse à 4h51 et 17h05. Le soleil s'est déjà levé puisque c'était prévu pour 5h23. Le coucher du soleil aujourd'hui à 17h46. Voilà pour les nouvelles du temps selon la station météo à Vacoa-Île-Maurice. Très belle journée à tous.
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0: Escale à l'île de la Réunion à 5h33 minutes. Le groupe a essayé un flashback souvenir, l'amour et l'amitié.

0: Et voilà, l'amour et l'amitié avec le groupe N'a essayé. Et pour tout de suite, nous passe à la page horoscope.
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Alors, on démarre avec l'horoscope des béliers, une journée dynamique où vous aurez envie d'avancer rapidement. Prenez toutefois le temps d'écouter les autres. Côté cœur, une conversation sincère peut rapprocher. Pour les taureaux, la patience sera votre meilleur allié. Ne cherchez pas à vous régler en même temps. Une petite réussite pourrait vous redonner confiance. Pour les gémeaux, votre communication est favorisée aujourd'hui. C'est le bon moment pour exprimer une idée ou reprendre contact avec quelqu'un. Gardez toutefois un peu de temps pour vous. Pour les cancers, vous pourriez être plus sensible que d'habitude. Entourez-vous de personnes positives et évitez de vous attarder sur ce qui vous pèse. Une belle surprise pourra égayer votre journée. Lion, vous avez de l'énergie et de la détermination. Profitez-en pour faire avancer un projet qui vous tient à cœur. Ces relations laissent aussi de la place aux autres. Pour les vierges, une journée idéale pour remettre un peu d'ordre dans vos priorités. Ne cherchez pas la perfection, faites simplement de votre mieux étape par étape. Balance, l'équilibre sera au centre de votre journée. Évitez les tensions inutiles et privilégiez le dialogue. Une décision personnelle pourra enfin devenir plus claire. Pour les scorpions, votre intuition sera particulièrement forte. Faites confiance à votre ressenti, mais évitez de tirer des conclusions trop rapidement. Une nouvelle pourrait attirer votre attention.

Bonjour les Sagittaires, envie de changement et de nouveauté. C'est une bonne journée pour sortir de la routine, une rencontre ou une conversation pourrait vous ouvrir une nouvelle perspective. Pour les Capricornes, vous avancez avec sérieux et détermination. Vos efforts commencent à porter leurs fruits. Prenez néanmoins le temps de souffler et de profiter des petites victoires. Verseau, votre créativité est au rendez-vous. Une idée intéressante pourrait naître d'une conversation toute simple. Osez penser différemment et surtout, osez croire en vos idées. Et on termine avec les poissons, une journée placée sous le signe des émotions et de la douceur. Écoutez votre cœur, mais gardez les pieds sur terre. Accordez-vous un moment rien que pour vous. Peu importe ce que les astres nous réservent aujourd'hui, souvenons-nous que nous avons toujours notre manière de choisir nos réactions, nos paroles et l'énergie que nous voulons donner à cette journée. Et je vous lis tout de suite ce communiqué du Central Electricity Board. Les abonnés de Jantac, Baladirou et Montagne Goyave sont avisés que la fourniture d'énergie sera interrompue de 9h à 16h le mercredi 7 octobre 2026 en raison des travaux qui seront effectués sur le réseau électrique. La fourniture sera rétablie sans préavis à l'achèvement des travaux. Le CEB, qui a pris sa fidèle clientèle affectée par cette coupure, de bien vouloir l'excuser pour tout inconvénient. 5h passées de 42 minutes. Une pièce avec Reboman.

Une pièce avec Reboman qui amène nous à 5h passées de 46 minutes. Et nous passons tout de suite à nos pages éphémérides de ce 7 octobre. À noter qu'aujourd'hui, il nous reste exactement 85 jours avant la fin de 2026. Le 7 octobre, la tradition chrétienne honore Saint-Serge et Bachu, présentés comme des militaires romains morts martyrs au début du 4e siècle. Leur culte s'est largement développé dans l'Orient chrétien. Serge est particulièrement associé à Rezafa, en Syrie, où un important lieu de pèlerinage lui a été consacré. Le récit de leur vie appartient à la littérature hagiographique qui transmet la mémoire religieuse des martyrs. Et on célèbre aujourd'hui Notre-Dame du Rosaire. Cette fête est historiquement liée à la victoire de Lépante en 1571. Le rosaire est une forme de prière méditative organisée autour d'épisodes de la vie du Christ et de Marie. En ce 7 octobre, nous marquons la Journée mondiale du coton, une journée reconnue par les Nations Unies qui met en lumière l'importance du coton pour l'économie, le commerce et les moyens de subsistance de millions de personnes à travers le monde. Et on célèbre aujourd'hui l'anniversaire du physicien danois et prix Nobel Niels Bohr. Né en 1885, l'archevêque sud-africain et prix Nobel de la paix Desmond Tutu, né en 1931. Et le musicien John Mellencamp, né en 1951. Et le violoncelliste Yo-Yo Ma, né en 1955. Et aussi aujourd'hui, c'est l'anniversaire de la chanteuse Toni Braxton, née en 1967. Fait marquant, le 7 octobre 1959, la sonde soviétique Luna 3 transmit les premières images de la face cachée de la Lune, permettant pour la première fois aux humains de découvrir cette partie de notre satellite.

c'est aussi la journée mondiale pour le travail décent remportée par le mouvement syndical international. Elle met en avant la sécurité au travail, les droits des salariés, une rémunération digne et la possibilité de faire entendre sa voix. Cette mobilisation est notamment relayée par la Confédération syndicale internationale.

Et pour terminer sur une note positive, chaque jour est une petite occasion de faire quelque chose de meilleur qu'hier. Alors profitons pleinement de ce mercredi 7 octobre pour faire quelque chose de bon. Et

La réflexion du jour, le travail d'une équipe repose souvent sur des contributions discrètes. Remercier une personne pour une tâche précise, demander son avis ou reconnaître un effort rend cette coopération plus visible. Aucune fonction ne résume à elle seule la valeur de celui ou celle qui l'exerce. Je vous souhaite une très belle journée à tous. 5 heures passées de 51 minutes. À mot parole avec Tian Corentin. Le pablier, je donne un message d'anniversaire qui ne connaît qu'un. Gain cela, zodi ou non vie. Alors, pour bien attention ce matin. 82, 83, Mighty, 84, 48, MTR.

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2: Exactement 6h sur les ondes de la MBC Rodrigue FM en ce mercredi 7 octobre 2026. Bonjour à tous. C'est l'heure pour le grand journal et accueillons tout de suite Mario Lisette. Bonjour Mario.
3: Merci Christelle, bonjour à vous également.
2: On démarre ce journal avec les titres.
3: Et tout à fait, le docteur Navin Ramgoulam sera en visite officielle à Rodrigue du 11 au 13 octobre dans le cadre de la célébration du 24e anniversaire de l'autonomie. L'inauguration de plusieurs infrastructures et des rencontres sont prévues de sa mission. Formation et insertion, 300 bénéficiaires de la commission DTIC et du HRDC récompensés après plusieurs mois d'efforts.

0: tenu d'une remise de certificat hier. Red Bull Dance Your Style, le danseur et chorégraphe Julien Gaspard représentera Maurice à Zurich le 24 octobre lors de la grande finale. Et Cosmetica Naturelle, une semaine d'activité en novembre pour valoriser les plantes médicinales à Rodrigue, une initiative de l'EPMAC et de l'association réunionnaise Sort d'Enfer Noir Trinité ASDF NNT. Madame, Monsieur, bonjour et bienvenue à l'écoute de ce journal. Comme je vous le disais en titre, le Premier ministre, le docteur Navin Ramgoolam, sera l'invité d'honneur des célébrations du 24e anniversaire de l'autonomie de Rodrigue. Le 11 octobre, il procédera à l'ouverture officielle de l'unité de cardiologie de l'hôpital de Crèvecœur. Le lendemain, il inaugurera donc à l'unité de dessalement de Pointe-Coton ainsi que le technoparc de Baladirou, avant de participer à la cérémonie protocolaire à Condu. Le 13 octobre, le docteur Navin Ramgoolam rencontrera les jeunes au Centre de la culture et des loisirs à Montplaisir. Ces détails ont été communiqués hier à Port-Mathurin par le commissaire des arts et de la culture. Entouré de ses collaborateurs impliqués dans l'organisation de l'événement, Varok Ravina a également passé en revue les différents aspects logistiques afin d'assurer le bon déroulement des célébrations. Nous l'écoutons.
1: Le Premier ministre est arrivé les 11. L'Ipuino Inauguration Cardiac Center à QS. Ensuite, après, Premier ministre besoin conseil exécutif. Le lendemain, c'est-à-dire le 12, le matin, le Premier ministre, l'Ipuino Inauguration Cotton Bay, désalimentation, plante là-bas. Et ensuite, l'Ipuino aussi Inauguration Technopark à Baladirou. Après, nous prenons nos cérémonies protocolaires qui vous gagne faire à 14h, que le Premier ministre est présent à Canduro, que là on fait un appel à tout ban dignitaire qui est présent, tout ban dimoun qui est invité, et le public en général, 1h30, tout dimoun bizan fini en place. Je demande de collaboration et Rotline, la NTA, qui est assurée que les transports sont disponibles pour nous capables de permettre à Ban Ki-moon de la fête. Et la MBC qui l'a, nous rassure Ban Ki-moon qui, pour une raison ou d'une autre, n'est pas capable de venir assister à la cérémonie, de pour si gain la chance, suivre en direct.
0: Des compétences nouvelles pour mieux se positionner sur le marché de l'emploi. Quelques 300 Rodriguais ayant complété leur formation en développement web et en ICT BPO Business de 2022 à 2024 ont reçu leur certificat hier au Centre de la culture et des loisirs à Montplaisir. Cette cérémonie organisée par la commission des TIC en collaboration avec le HRDC, Human Resource Development Council, vient marquer l'aboutissement de plusieurs mois d'apprentissage et d'efforts. Cathy Auguste.
2: Des différentes formations en TIC dispensées par la commission qui voit leurs efforts récompensés. Certificat en main, certains franchissent une nouvelle étape vers le monde du travail tandis que d'autres y voient leurs connaissances renforcées pour consolider leur carrière professionnelle.
3: Pour qu'ils me fassent suivre, c'est le ICT BPO Business. Tout au long du cours, nous finissons par comment faire l'usage de l'informatique au sein de nos travails.
4: Je suis pour Web Development and Mobile Technologies. Que de là-dedans, on apprend pas juste la technologie, mais aussi l'entrepreneurship, que tout cas, développe votre propre entreprise et vos créativités aussi. Et ça peut être pour mon propre business.
2: Ces formations sont soutenues financièrement par le HRDC, Human Resource Development Council, dans le cadre du NTRS, National Training and Reskilling Scheme.
5: HRDC finance pas mal de projets dans le secteur de TIC et d'autres secteurs aussi comme construction. On travaille beaucoup avec la commission de TIC et aussi avec d'autres commissions pour pouvoir mettre en œuvre des projets de formation pour la population rodriguaise.
2: Cette initiative ouvre la voie pour un meilleur avenir pour les jeunes, surtout ceux qui souhaitent se lancer dans le développement web, souligne le commissaire des TIC, Alain Wong-Sou, qui les encourage par ailleurs à créer leur propre entreprise.
6: Nous avons plus de 468 jeunes formés à ce jour, depuis 4 ans, dans le TIC. Jette bonne base afin qu'ils nous construisent une société basée sur l'informatique Ce

0: et durable. La preuve, maintenant le technoparc qui est inauguré par notre premier ministre Joram Goulam, nous pouvons faire l'île lundi à 11h à Baladirou. Il y a un peu intéressé pour venir investir dans le bâtiment pour occuper Servili comme une plateforme. Ça augure quand même de belles perspectives.
1: D'autres formations axées sur l'IA sont actuellement en préparation. Elles seront dispensées d'ici un mois à l'intention d'un premier groupe d'une centaine de personnes.
2: Après avoir remporté la finale du Red Bull Dance Your Style à Maurice, Julien Gaspard participera à la grande finale de ce concours. Le 24 octobre prochain à Zurich, le danseur et chorégraphe Rodriguez a eu du pain sur la planche, même s'il estime que la compétition s'est bien passée. Il se dit fier d'avoir remporté ce titre au niveau national et veut profiter au maximum de son expérience à Zurich. Nous écoutons Julien Gaspard des propos recueillis par Mike Pierre-Louis.
3: Pour moi, il me passe bien. Il me passe avec beaucoup d'émotions. C'est une expérience incroyable. C'est du coup, moi, j'ai mon résident. C'est devant un public. Mon senti l'énergie public depuis le premier battle jusqu'à dernier, jusqu'à finale. Pour me remporter ça à Maurice même, une marée fierté pour moi. Et aussi, tout le travail qu'ils m'ont fait derrière, les pépots sont fruits. Après, une marée l'opportunité pour moi, comme je m'appelle, représente. Nous îles à l'international. On va montrer maintenant qui patate de manioc qui est dans les cours. Ça me dit jaloux, ça. Mais c'est toi.
2: Une semaine d'activité pour la Journée internationale des cosmétiques naturels en novembre prochain, soit du 15 au 21 novembre 2026. Le comité exécutif du LEPMAC, l'association des entrepreneurs des plantes médicinales, aromatiques et cosmétiques, s'est réuni dimanche dernier à la braise à patater au fil pour passer en revue le calendrier d'activité et discuter des détails techniques. Également à l'ordre du jour, la remise officielle des documents de l'accord de principe entre le EPAMAC, Association des entrepreneurs des plantes médicinales aromatiques et cosmétiques, et l'association Sordan Fée Noire Trinité, ASDF-NAT de La Réunion. Christiana Perrine.
4: La brise patate Théophile, siège de l'EPAMAC, l'Association des entrepreneurs des plantes médicinales aromatiques et cosmétiques. Le comité exécutif se concentre sur un événement majeur pour l'association, la célébration de la Journée internationale des cosmétiques naturels en novembre prochain.
5: Toute une semaine, nous prenons un atelier, une exposition, les plantes médicinales et les produits, les cosmétiques surtout, que nous pouvons expliquer, nous pouvons échanger, nous pouvons partager, nous pouvons transmettre aussi un savoir qui nous acquérir. Nous avons un cheminement depuis que nous, l'association, existait. Nous prenons aussi la journée de l'expo-vente. Nous pouvons faire ça à Pont-Mathurin. Et que nous pouvons réunir tous les acteurs dans le secteur du cosmétique.
4: L'EPMAC a récemment franchi une nouvelle étape de son parcours avec la signature d'un accord de principe avec l'association Sort d'Enfée Noire Trinité, ASDFNT de La Réunion en août de cette année.
6: Nous connaissons à La Réunion comment on a l'université et ce bon laboratoire pour capable être sûr de ce qu'il nous peut faire. Nous allons nous faire une rencontre avec M. Marodon. Claude Marodon, c'est un grand pharmacien de l'île de La Réunion qui est reconnu mondial. Et vu que lui-même, il fait nous faire une étude à travers une centaine de plantes, il me proposait. Qui, si nous avons l'association, lui aussi, l'association, nous faisons un jumelage, nous signons un protocole d'accord.
4: La célébration de la Journée internationale des cosmétiques naturels sera une première à Rodrigue. À travers cette initiative, l'EPMAC entend valoriser et propulser les produits et les pratiques cosmétiques naturelles.
2: Une rencontre placée sous le signe de la reconnaissance, MKIDS Organization, MKIDS Organization réunira ce samedi 10 octobre ses partenaires et les personnes qui ont contribué à ces actions en faveur des enfants et des familles de Rodrigue. Cette initiative intervient dans le cadre des célébrations marquant le 24e anniversaire de l'autonomie de Rodrigue. L'organisation souhaite ainsi saluer le soutien reçu depuis 2012 et mettre en lumière la contribution de ses différents partenaires à ces activités. La rencontre est prévue

0: Et je vous rappelle donc les principales informations développées dans ce journal. Le docteur Navin Ramgoulam sera en visite officielle à Rodrigue du 11 au 13 octobre dans le cadre de la célébration du 24e anniversaire de l'autonomie. L'inauguration de plusieurs infrastructures et des rencontres sont prévues au programme de sa mission. Formation et insertion, 300 bénéficiaires de la commission des TIC et du HRDC récompensés après plusieurs mois d'efforts, tenus d'une remise de certificat hier. Red Bull Dance Your Style, le danseur et chorégraphe Julien Gaspard représentera Maurice à Zurich le 24 octobre lors de la grande finale. Et puis, cosmétiques naturels, une semaine d'activité en novembre pour valoriser les plantes médicinales à Rodrigue. Une initiative de l'EPMAC et de l'association réunionnaise Sort d'Enfer Noir, Trinité ASDFNT. Et voilà, c'est la fin de ce journal. Merci de l'avoir suivi. On se retrouve dans quelques instants pour la page sportive.
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6: 6h14 sur les ondes de la MBC. Rodrigue FM, l'info continue cette fois-ci. Les infos sport, toujours avec Mario Lisette. À vous, Mario.
7: Merci, Christelle. Et oui, on passe tout de suite au sport, bien évidemment, sur le plan local. L'édition 2026 de la Coupe de l'Autonomie, les matchs pour la troisième place de ce tournoi, avaient lieu dans l'après-midi du samedi dernier sur le terrain de football de Maréchal. C'est le match féminin qui a donné le coup d'envoi de cet après-midi et a vu la victoire des Dragons aux dépens de l'équipe féminine de Rising sur le score de 3-1. A noter que la tanière féminine versus donc le centre régional technique des moins de 20 ans, ce sera donc l'affiche de cette finale de la Coupe de l'Autonomie 2026, finale prévue ce samedi 10 octobre au stade Jean-Paul II de la Ferme. À l'étranger, en football anglais, pas de rencontre de Premier League au programme ce mardi et ce mercredi, la compétition étant interrompue par la trêve internationale. L'attention se tourne déjà vers le prochain week-end, avec notamment le choc très attendu entre Manchester United et Tottenham samedi à Old Trafford. Les deux formations connaissent un début de saison compliqué et chercheront impérativement à prendre des points. En Afrique, l'actualité est dominée par la Confédération africaine de football. Une importante conférence stratégique de la CAF débute ce mercredi au Cap-Vert. Responsables du football africain, entraîneurs et experts doivent notamment discuter du développement des jeunes, de la formation des entraîneurs et de l'avenir du football africain après les excellentes performances des sélections africaines lors de la Coupe du Monde 2026. Autre information importante,

Lagos au Nigeria accueillera les CAF Awards le 7 décembre prochain. Les meilleurs joueurs, joueuses et acteurs du football africain seront récompensés lors de cette grande cérémonie. Toujours en Afrique, les compétitions de qualification pour la prochaine Coupe d'Afrique des Nations se poursuivent. Les différentes sélections africaines commencent déjà à préparer les prochaines échéances. À Maurice, le rugby à 7 était à l'honneur le week-end dernier chez les hommes. Le Kenya a remporté le tournoi Mauritius Sevens après sa victoire 15-12 contre Madagascar en finale. Chez les femmes, les Sud-Africaines de Tux se sont imposées face à Maurice en finale. Et dans les autres sports, le tennis reste très suivi avec les tournois de Shanghai chez les hommes et de Pékin chez les femmes. Le basket américain est également en pleine préparation avec les matchs de pré-saison de la NBA National Basketball Association. Et voilà, c'est tout pour ces nouvelles sportives. Merci Franck Comuni pour votre support à la technique ce matin. Rendez-vous dans quelques instants pour la suite de votre programme avec Christelle qui vous tiendra compagnie jusqu'à 7h ce matin. Donc à vous tous, très bonne journée et au plaisir de vous retrouver à 9h pour le Flash en français, en créole du moins. Très bonne journée à tous.

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1: Alors voilà, 6h passées de 17 minutes. Merci à Mario Lisette qui nous a présenté le grand journal de 6h ce matin et aussi les infos sport. Pour tout de suite, une pause pub.
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1: Alors voilà, bonjour de tout, j'espère que vous êtes toujours corrects, que la journée est bien commencée. En tout cas, merci d'être là, pour être à ce moment-là avec nous sur les ondes de la MBC Rodrigue FM. Emani Singa, Monsieur Zolike, Colossal.

Alors voilà, Imani Singa, Missy Zoliker, nous continuons toujours avec Couleur Locale, Met en Garde avec Patrice Momus. Alors, la nouvelle écoute, Met en Garde, et tout juste après, ce sera un message d'anniversaire.

Et voilà, oui, une nouvelle notice locale qui évolue d'année en année avec Zoli Mosso. En tout cas, c'est la fin d'année là, assuré qu'ils ont bien avoir Zoli santé, qu'ils ont tout Zoli, qu'ils ont tout mettre. Alors, l'ambiance 6h28 minutes. Donc, guette ensemble, vous êtes bien, mais c'est un anniversaire. 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Ce garçon Philan de Montlubin. Bon anniversaire à Maïvark Devané de la part de son maman Lynn, son papa Serge et son quatre soeurs qui est bien content lit. Bisous Maïvark. Bon anniversaire à Mirabel Pierre-Louis de Le Chou et qui est Yelena Pierre-Louis de Montagne-Goyave de la part de la famille Pierre-Louis de Vainqueur. Et voilà, vous êtes bon message, l'anniversaire, vous souhaitez un bon anniversaire, de tout. Qui gagne l'âge, Zordi, profite sa date, de prend naissance, profite de la journée avec votre bande proche, Bandy Moon, qui est bien content à célébrer, et oui, célébrer, hein, célébrer tout simplement la vie. En tout cas, je souhaite le meilleur pour ça, la journée-là. Et nous passons à nos rubriques. Consacré cette semaine à Octobrose. Aujourd'hui, la rubrique présentée par Christabel Calamel-Emilien. Il est exactement 6h30.

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1: Je m'en dis faux, je viens de finir de la prière. Ça me fait bien. Parce que si tout seul n'est pas possible, je m'en dis faux, s'il vous plaît.

0: Non, je ne veux plus rien penser. Il ne faut pas les perdre, il ne faut pas les cacher. C'est obligé d'ouvrir. Parce que lui, là, lui, mais c'est moi qui vous ai toujours gardé un espoir qui est beaucoup plus fort que lui. Ce qui peut dire, dire où vous êtes sur ce conseil. Ce qui lui dit où là, vous êtes sur ça. Vous n'êtes pas capable de dire non. Le docteur dit à moi, mais vous pouvez faire aujourd'hui, après, vous ne pouvez pas faire encore. Si vous faites une fois là, il va compliquer pour un match. Ce qui lui dit, vous ne pouvez pas faire l'examen. Il sera occupé de la terre, il sera rentré là, tout le monde est là-haut. Vous ne pouvez pas faire l'examen. On n'est pas ouvert. Au contraire, la maladie, tu ne peux pas le connaître si vous avez du problème et que vous avez une douleur unique. Qui était ça? Vous avez un médecin, elle explique le problème, d'aller vous guetter pour lui découvrir qui était, elle montrer où il était.
1: Un témoignage bien touchant. Comment on trouve un petit quelque chose qui n'est pas normal? À l'hôpital, à le faire ou dépister.

0: Merci à Christabel Caramel-Emilien pour la rubrique de ce matin et aussi intervenant. Alors, 6h33 minutes.
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0: Me dire bonjour à Thomas Dimoun qui fait qu'à rejoindre nous. Et surtout, monsieur, de passer une très bonne la journée. Bon courage, Manseki, déjà, aux lieux de travail. Quant à côté avec Isa.

Voix d'Isarca, quand à côté, qui emmène nous à 6h37. Et que Nugget ban actualité dans la région. Pour tout de suite, la question climatique occupe une place importante dans la région. Les dernières prévisions pour le sud-ouest de l'océan Indien annoncent une saison 2026-2027 globalement plus chaude que la normale. Les précipitations devraient toutefois être très variables selon les territoires. Autre élément à retenir, l'activité cyclonique devrait être inférieure à la normale dans le sud-ouest de l'océan Indien durant la prochaine saison. Malgré cette prévision, les autorités météorologiques rappellent que chaque territoire doit rester préparé car un seul système tropical peut avoir des conséquences importantes pour les populations et les infrastructures. Aux Seychelles, la coopération régionale en matière d'environnement se poursuit. Le lancement d'un nouveau projet soutenu par l'Union européenne et la Commission de l'océan Indien figure parmi les rendez-vous importants de cette semaine à Mahé. À Madagascar, la situation politique et économique continue de retenir l'attention régionale. Le pays reste confronté à d'importants défis en matière de développement, de sécurité alimentaire et de stabilité, alors que les autorités cherchent à renforcer les institutions et la coopération avec les partenaires de la région. Aux Comores, la coopération avec les autres pays de l'océan Indien demeure au cœur des discussions régionales. La sécurité maritime, la protection de l'environnement et le développement économique font partie des principaux sujets qui concernent l'archipel. À La Réunion, les questions liées au climat et à la prochaine saison cyclonique sont également suivies de près. Les prévisions régionales font état de températures supérieures aux normales avec des différences importantes attendues concernant les précipitations. Comme dans l'ensemble de l'océan Indien, la protection des océans et des côtes reste une priorité. Une importante rencontre internationale consacrée à la protection de l'environnement marin se tient actuellement en Tanzanie. Les pays de la région doivent notamment discuter de la prévention et de la réponse aux pollutions marines majeures. Et pour les États insulaires de l'océan Indien, l'objectif est de renforcer la coopération afin de pouvoir intervenir rapidement en cas de pollution touchant plusieurs territoires ou dépassant les capacités d'un seul pays. À Maurice, le pays participe activement à ces discussions régionales, notamment sur la protection du milieu marin, la sécurité maritime et la coopération entre les États de l'océan Indien. Enfin, la coopération entre Maurice, Madagascar, les Seychelles, les Comores, la Réunion et les autres territoires de la région reste essentielle face aux défis communs, changement climatique, sécurité maritime, protection des ressources maritimes et développement économique. Voilà pour les actualités dans la région.

DJ Gojard, Jason Derulo et Mélodie Ami Chico. 6h42 minutes, toi et moi.

0: Et voilà, toi et moi qui amène-nous à l'heure pour les annonces et communiquer.
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0: Les abonnés de Gentac, Baladiro et Montagne Goyave sont avisés que la fourniture d'énergie sera interrompue de 9h à 16h le mercredi 7 octobre 2026 en raison des travaux qui seront effectués sur le réseau électrique. La fourniture sera rétablie sans préavis. À l'achèvement des travaux, le CEB, qui a pris sa fidèle clientèle affectée par cette coupure, de bien vouloir l'excuser pour tout inconvénient. Bureau chef commissaire informe public équipé au faire poste technical office environnement.

0: vote dans l'Assemblée régionale Rodrigue. Tout candidat qui est intéressé capable prend forme application. Le réception de l'administration centrale pour Mathurin, date limite pour soumettre application pour sa poste-là, le mercredi le 7 octobre 2026 avant 3h15 tantôt. Pour plus de renseignements, public capable de l'affiche le notice board et dans le journal.
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0: Et voyons tout de suite les nouvelles du temps d'après ce communiqué de la météo pour Rodrigue Emy. À 4h30 en ce mercredi 7 octobre. Situation générale, un courant d'air modéré circule sur la région. Prévision pour les prochaines 24 heures, mais couvert à parfois nuageux ce matin avec quelques ondées. Il fera essentiellement beau par la suite. La température maximale sera entre 25 et 28 degrés Celsius au cours de la journée. La température minimale sera entre 19 et 22 degrés Celsius. Le vent soufflera de l'est-sud-est à environ 25 km/h avec des pointes de 50 km/h. Mer agitée au-delà des récifs avec des vagues de l'ordre de 2 mètres. Concernant la pluviométrie durant les dernières 24 heures, pas grand-chose enregistré, sauf quelques traces de pluie enregistrées à Pointe-Canon. Marée haute à 11h09 et 23h11, marée basse à 4h51 et 17h05. Le coucher du soleil aujourd'hui est prévu pour 17h46. Voilà pour les nouvelles du temps selon la station météo à Vacoix-Île-Maurice.
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0: Et Noël Getty qui ban programme pour suivre le Rodrigue FM en ce mercredi.

Merci d'être fin choisi à la MBC Rodrigue FM en ce mercredi 7 octobre 2026. Bienvenue dans la programmation du jour. Ben, l'émission pourrait commencer le Rodrigue FM à 9h avec Écho des îles. Et pour Écho des îles d'aujourd'hui, Caronne pour accueillir le docteur Elena Proden, senior économiste et un résident coordinateur office pour Maurice et Seychelles. Nous prenons également comme invité Mounibou Amia, journaliste, reporter de l'office de radio, télévision.

collision des Comores, écho des îles. Entre 10h et 11h, qui la loi dit. Elle l'émission qui au Népli raté tous les mercredis en 10h et 11h. Zordi, Rebecca Perrine pour accueillir le maître Vias Adine, Côte pour cause lors d'un crime. Par à tout l'émission. Entre 11h et midi, aujourd'hui, c'est le hip-hop, c'est mercredi.

Et juste après, ce sera votre fréquence du midi jusqu'à 13h. Juste après, le grand journal de la mi-journée. L'occasion pour se démarrer une bonne santé qui peut faire ce plaisir. 13h, 14h, toujours l'émission pour même sourire. Une émission qui vous n'est plus ratée, n'est-ce pas? Avec tout plein de cadeaux, 3 paniers cadeaux pour aujourd'hui. Et Caron sera au rendez-vous. The game. 14h, 15h, mémoire en mélodie. Nous plongeons dans le meilleur récit des années 60, 70 et 80.

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Et lit pour être reçu par Rebecca Perrine. 18h-19h, aujourd'hui c'est mercredi, l'île Maurice.

0: vitamines avec Zut Belle Santé qui vous fait de tout plaisir. Et aujourd'hui, c'est mercredi le 7. À nous dire, c'est un secret. Aujourd'hui, point de sous, il a son époux de Simone. C'était la programmation du jour.
1: Et voilà, merci à Christabel Calamel-Milien pour la présentation de l'émission du jour. Une bonne petite ambiance, Sega la manière de Rexy King ce matin. Alors, c'est qui part d'un bon mood là, hein? Tu es levé triste, mais t'es essayé, t'es sourire, alors ça fait qui là.
2: Ça fait déjà plaisir, banané. 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

Et oui, Yann Mosso qui me donne de l'ambiance et surtout donne cette courage grand matin là. Et voilà, il est bientôt 7h. Merci d'avoir commencé cette journée avec nous, dans la bonne humeur et avec de belles pensées que cette journée vous apporte de la sérénité et de belles rencontres et surtout la force de croire en vous et en vos projets. Merci à l'équipe qui n'accompagne moi ce matin, qu'à Franck Meunier à la technique, Mario Lisette à la rédaction. Merci de tout, vous êtes l'écoute, vous êtes fidélité à la MBC, Rodrigue FM. Gardez le sourire, avancez à votre rythme et souvenez-vous, chaque nouveau matin est une nouvelle chance de faire quelque chose de beau. Très belle journée à toutes et à tous. Prenez soin de vous, de ceux qui vous entourent. À très bientôt sur les ondes de la MBC Rodrigue FM. Gros bisous, c'était Christelle au micro. Bye bye.

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1: Belle matinée, il est 7h. Présenté par Jean-François Lecning. Bonjour Jean-François.
2: Bonjour Sophie, bonjour à tous.
1: Et les titres.
2: Épargne, l'État lance un placement garanti à 6% sur 15 ans pour les 50-65 ans. Annonce faite hier par la Banque de Maurice. Sécheresse, Patrick Assiavaden dévoile un

0: plan d'urgence et propose d'utiliser les eaux usées pour l'irrigation. Technologie, première séance de travail ce matin à Eben entre le gouvernement et les émissaires de Meta. Et puis société, l'appel pressant de l'ONG Passerelle pour trouver un toit aux femmes sans abri, victimes de violences. Mais d'abord, cette annonce de la Banque de Maurice qui ne manquera pas d'intéresser les futurs retraités. L'État met sur le marché un nouveau placement à taux fixe, à la clé un rendement de 6% annuellement garanti par le gouvernement. La Banque de Maurice lance donc dès la semaine prochaine le concept obligation d'épargne retraite, ou si vous préférez, le Retirement Savings Bond, une obligation sur 15 ans réservée aux Mauriciens âgés entre 50 et 65 ans. Dans le détail, vous pourrez placer entre 100 000 roupies et 2 millions de roupies au maximum, avec des intérêts versés tous les 6 mois. Mais attention à cette contrainte, votre argent devra rester bloqué pendant au moins 5 ans. En cas de retrait anticipé, le taux d'intérêt sera ramené à 4,5% ou aligné sur le cours du marché. Les souscriptions ouvrent le 15 octobre auprès de 11 banques commerciales du pays et prendront fin au plus tard le 23 décembre. L'informatique contribue aujourd'hui à 5,6% du produit intérieur brut du pays, contre 7,4% en 2014. C'est une baisse de près de 2 points que le gouvernement veut rattraper en accélérant la digitalisation des services publics. C'est ce qu'a affirmé en tout cas le ministre des TIC, Avinash Ramtohel, qui participait hier à Eben, à un atelier sur le cloud, les données et l'intelligence artificielle. Un atelier destiné aux entreprises du secteur public. Écoutez Avinash Ramtohel, il est au micro de Koyol Sittel.
1: Comment nous capables de renverser ça? L'intelligence artificielle capable de permettre de trouver des insights dans, par exemple, lifestyle, des régions, etc., pour nous capables de trouver qui sont les paramètres qui sont bien calibrés pour renverser la situation. Alors, digitalisation pour nous, c'est beaucoup de services à la population. C'est aussi une gouvernance qui est cadrée avec des données, data-driven. Et c'est aussi l'internationalisation de l'île Maurice. Donc, comment le monde peut percevoir nous pour nous capables d'attirer additional investment. Mais aussi, comment nos opérateurs locaux peuvent capables d'opérer dans les autres régions.
0: On vous en parle depuis le début de la semaine. Une pénurie d'eau menace sérieusement Maurice. Alors que la situation s'aggrave jour après jour, Patrick Assiervaden a présenté à la population hier un premier plan d'urgence. Le ministre de l'Énergie et des Utilités Publiques propose notamment de remettre les 55 000 m3 d'eau traitée qui sont rejetés chaque jour en mer par la Wastewater Authority. Cette eau, pense-t-il, peut être utilisée pour l'irrigation, ce qui permettrait de préserver le niveau des réservoirs. Écoutez Patrick Assiervaden, pour qui la situation risque de se corser davantage dans les prochains jours.
2: Il y a beaucoup de contraintes qui nous comprennent, mais nous avons une situation d'urgence. Et quand on a une situation d'urgence, ou bien il y a une mesure d'urgence, c'est ça qui nous prend. Et à la CWA, on a à peu près 35 camions à sa disposition, valeur du jour, hein, 35 camions, et il peut prendre un plus gros camion, 25 m3. Un gros camion qui est capable de remplir full pour son état, rempli, et en intermédiaire, ils ont un petit camion qui remplit, qui rentre dans une région, qui donne. Nous pouvons prendre une mesure parce qu'ils nous sentent que la situation devient un petit peu plus difficile dans les jours à venir. Il ne fallait pas nous embêter, nous, là. Il est tel qu'il était, qui nous retrouve, nous, à gérer ce qui nous est là pour l'instant.
0: Pour compenser le manque d'eau à Marovakwa, les autorités déploient des renforts d'urgence. Elles prévoient d'y déverser 64 000 m3 d'eau grâce à des stations mobiles de filtration et les 10 forages reliés à la station de traitement de La Marie. Première séance de travail ce matin à Eben entre les représentants du géant américain de la tech Meta et les autorités mauriciennes. Arrivée au pays hier, la délégation qui représente la maison mère de Facebook et de WhatsApp est composée de Thabo Makenete, responsable des politiques publiques de Meta pour la région Afrique australe, et de Sylvia Moussalagani, responsable des politiques de sécurité pour la région Europe-Moyen-Orient et Afrique. Au cœur des discussions, on le rappelle, la protection des enfants en ligne, la modération des contenus et une coopération renforcée avec la police à travers un possible accord cadre avec l'État. Jour J pour la finance africaine, c'est aujourd'hui que sera officiellement lancée chez nous l'AFCRA.

0: l'Agence africaine de notation de crédit, une agence voulue par l'Union africaine. Son objectif sera d'offrir une lecture plus juste et souveraine des risques financiers sur le continent. En prélude à ce lancement, experts et régulateurs étaient réunis hier à Balaclava pour plancher sur la révolution technologique du secteur. Entre algorithmes, gestion de la data et intelligence artificielle, jusqu'où ces outils peuvent-ils automatiser l'évaluation financière sans effacer le jugement humain? C'est la question à laquelle tente de répondre Achille Bachou.
1: Dans le secteur de la notation souveraine, l'un des enjeux reste la capacité à évaluer avec précision des économies aux réalités parfois très différentes. Tatiana Lysenko, qui a notamment travaillé au sein de S&P Global Ratings et qui mène aujourd'hui des recherches sur les notations souveraines, estime que les nouvelles technologies peuvent contribuer à rendre les évaluations plus réactives.
2: L'intelligence artificielle peut réellement contribuer à revoir la manière dont le risque lié aux États est évalué. C'est déjà en cours, les investisseurs utilisent de plus en plus ces nouvelles méthodes, notamment le machine learning et les données alternatives pour mieux modéliser le risque de défaut.
1: Elle rappelle toutefois que ces outils ne peuvent pas remplacer le regard et le jugement des experts.
2: Ces outils permettent aussi d'affiner les modèles et de mieux comprendre l'importance des différents facteurs qui influencent le risque. Mais cette combinaison de nouvelles méthodes et de modèles plus modernes doit toujours s'accompagner d'une expertise humaine, car une personne doit au final pouvoir analyser les résultats et prendre la décision.
1: Si l'expertise humaine reste essentielle, l'intelligence artificielle permet aussi d'analyser rapidement d'importants volumes de données. Mais encore faut-il disposer de données fiables et suffisamment nombreuses. C'est l'un des enjeux soulevés par Abimbola Adeseyoju, CEO de Data Pro Limited.
3: Les data présentement, part of the problems African countries have.
4: Les pays africains sont confrontés à des problèmes de qualité et de disponibilité des données, avec aussi un manque de confiance de la part du monde occidental. Il ne s'agit pas d'assouplir le processus de notation, mais de mieux tenir compte des réalités des marchés africains et des données disponibles. L'intelligence artificielle peut justement contribuer à améliorer la qualité des données utilisées dans ce processus.
1: L'enjeu est donc double, disposer de données africaines plus nombreuses et plus fiables, tout en développant les outils capables de les analyser efficacement, une combinaison qui pourrait à terme permettre des notations plus précises et plus réactives.
0: Achille Bachou. Trouver un toit d'urgence pour les sans-abri, c'est l'appel pressant lancé par l'ONG Passerelle au ministère du Logement et des Terres. Une démarche symbolique qui coïncide avec la journée mondiale de l'habitat. Sur le terrain, les placements cruellement pour accompagner les bénéficiaires sur la durée. À l'image de Benjamine Edouard, mère de deux enfants et victime de violences conjugales. Elle vit dans le refuge de l'ONG depuis 3 ans déjà. Écoutez son témoignage au micro d'Annabelle Volbert.
5: Et comme on peut dire, il n'est pas facile dehors, surtout pas loin de location, en tant qu'une mère célibataire qui m'oblige à être mes enfants seuls. Moi, j'ai un travail, mais maintenant, la location est tellement chère que nous ne pas investir ça, car cela dans une location qui est affaire qui n'est pas prévue pour nous. Mais vaut mieux qu'il comme quoi nous gagne un logement, que nous payer les petits peu. Le matin, 6h15, nous avons fini de sortir, nous déposons dans une garderie. Et à travers sa garderie, elle a une transition, elle a pris à l'école. La garderie dépose l'école. Elle est là après-midi, la garderie répond. Elle est là, moi, je termine 5h. Elle est là après 5h. Elle est là 6h15, je prends dans une garderie. Ça veut dire que je travaille de lundi à samedi. Ça veut dire que le matin, je fais sa transition là tous les jours.
0: Shakil Mohamed, pour sa part, compte lancer prochainement le projet de maison de transition. Il compte solliciter à cet effet le soutien du ministre de la Sécurité sociale Ashok Soubron, ainsi que celui de la première ministre adjointe et ministre de l'égalité des genres, Ariane Navar-Marie. Écoutez-le.
6: Alors, sa maison de transition-là, le ministère Housing and Land, la NHDC, il a certains terrains. Par exemple, dans Palma, on trouvait qu'il y a un bon grand terrain qui nous est capable de mettre une trentaine de maisons. Une trentaine de maisons qui n'est pas pour une maison en dur, mais pour une maison qui convertir, une maison conteneur, moi je le dis, une maison en light steel, qui nous capable de convertir, qui peut faire soit 35 mètres carrés, soit 65 mètres carrés, tout dépendant si vous avez des enfants. Si vous avez des enfants, vous êtes capable de gagner un petit. Mais c'est une transition, c'est-à-dire qu'il y a une la cour, il y a un fencing, il y a un jardin d'enfants, il y a un endroit pour gars ou le tout. Il y a un endroit pour Jimoun Vinrandi.

0: millions de places sécurisées, mais où on a au propre logement.
1: En France, l'acte 3 du mouvement des lycéens hier a réuni 450 000 personnes à travers tout le pays, dont 100 000 rien qu'à Paris. Des chiffres validés par la CGT, mais tempérés par le ministère français de l'Intérieur, qui mentionne lui 266 000 manifestants. Dans un climat tendu, cette mobilisation estudiantine regagne donc en intensité, avec cette fois des parents, des profs et des syndicalistes qui se sont joints au mouvement. Tous réclament plus de moyens pour les établir scolaire. Et puis il y avait du football, beaucoup de football aux quatre coins de la planète hier. À Harare d'abord, où la sélection mauricienne junior affrontait le Zimbabwe, défaite 4 buts à 1. Et puis surtout en Argentine, où Lionel Messi a fait ses adieux. Plus de détails dans le journal des sports à suivre, ça présenté par Jesse Ougara.
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3: Bonjour à tous, 7h passées de 12 minutes sur les ondes de la MBC Radio RM1. Effectivement, Jean-François Lecning a le clap de fin pour Lionel Messi, 39 ans avec 208 sélections et 126 buts avec l'Argentine. Dans la nuit d'hier, le milieu offensif a joué son dernier match sous les couleurs de son pays contre le Bénin en amical et l'a remporté par 3 à 0. Messi a été passeur pour Otamendi et Paz qui ont marqué les deux premiers buts de l'Argentine et à la 68e minute sur un pénalty pour l'Albicéleste. Sans surprise, Lionel Messi se chargeait de le tirer. Il inscrivait finalement son 126e but sous le maillot de l'Albicéleste. L'Argentine qui s'impose 3 à 0 pour la dernière de Lionel Messi contre le Bénin. Avant ce rendez-vous, Lionel Messi a pris la parole pour faire ses adieux à l'Albicéleste. Je cite « Le moment est arrivé, je pars en paix, j'ai tout donné. Ce maillot était mon rêve, ma fierté et ma vie pendant des années. Merci de m'avoir tant aimé. Merci pour votre soutien. Je vous porterai toujours avec moi. » A annoncé l'ancien joueur de l'Inter Miami, champion du monde 2022 et vainqueur des Copa América 2021 et 2024. Nous restons avec du football, avec l'AFCON U27 U23 Olympic Qualifiers battu 2 à 0 à l'aller. Nos dodos espoirs n'ont pas résisté à l'armada des joueurs professionnels du Zimbabwe ce mardi soir à Côte d'Or. Les visiteurs se sont imposés 4 à 1 lors de cette manche retour en faisant la différence en première période grâce à un triplé d'Elisha Fupa et un but de David Chingwanda qui évolue à Portsmouth et à Brentford respectivement. L'unique réalisation mauricienne a été l'œuvre de Jordan Les Jolicoeur. Cette rencontre vous a été proposée en direct sur les chaînes de la MBC Télé. Nous écoutons Daniel Ramsamy, l'entraîneur national de l'équipe mauricienne des moins de 23 ans. Il répond à Vikash Bagheruti.
4: Le score, il paraît refléter sa courage et sa détermination de nouveaux joueurs. Hein. Nous sortis la tête haute. Mais comme on me prédit encore, en fait, il y a tellement de différences entre le banjoueur et le banage de banjoueur. Et on met top la différence. Qui fait me dire ça? Parce qu'il demande 5 petits erreurs, 2 petits erreurs, le match basculé. Et ça vient que nous, c'est un manque de concentration à ce niveau. Mais qui fait la différence aussi? La différence, parce qu'il nous montre aussi qu'il nous capable de créer l'occasion à mettre un goal. Bien différent du match qu'il utilisait Zimbabwe, mais tu es bien fermé. Mais le risque à prendre aussi ça. Nous avons mis à devant, ouvert derrière, Mangol rentré. Et là, nous finissons au niveau de nos manager local qui la mosse, qui travaille maintenant pour faire pour catch-up et ressembler aux manager professionnel.
3: C'était Daniel Ramsamy, l'entraîneur national des Dodo Espoir. Un mot sur le badminton avec les championnats du monde junior qui se tiennent au Caire en Égypte. Malgré 2 victoires en 3 sorties, notamment contre le Zimbabwe et l'Afrique du Sud dans la compétition par équipe, Maurice est éliminé dans 7 épreuves. Nos jeunes badistes vont désormais se concentrer sur le tournoi en individuel. Football avec la Ligue des Nations. La quatrième journée s'est poursuivie hier dans le choc de la soirée. L'Espagne a gagné sur le fil en Croatie. En seconde période, Merino s'est offert un doublé pour renverser la Croatie. De son côté,

0: L'Angleterre a facilement dominé la République tchèque 3-0, grâce notamment à un doublé de Harry Kane. Les deux pays, à savoir l'Espagne et l'Angleterre, sont officiellement qualifiés pour les quarts de finale de la compétition. Dans la poule 1 de la Ligue B, la Suisse a logiquement pris le meilleur sur la Macédoine du Nord, 3-0. Dans le même temps, la Slovénie l'a emporté en Écosse 2-1. En Ligue C, l'Albanie et la Biélorussie ont respectivement battu Saint-Marin 2-1 et la Finlande 1-0 dans le groupe 1. Au sein de la poule 3, la Slovaquie a signé un carton en Moldavie 4-0, alors que le Kazakhstan et les îles Féroé n'ont pas réussi à se départager. Score final 2-2. Enfin, la Bulgarie s'est imposée au Luxembourg 2-0. Puis l'Estonie et l'Islande se sont quittés sur un nul de 0-0. On termine avec cette nouvelle. L'attaquant de l'Angleterre, Harry Kane, 33 ans, continue de marquer l'histoire de son pays. Titulaire contre la République tchèque hier, le capitaine des Free Lions a fêté sa 125e sélection. Ainsi, le buteur du Bayern Munich est devenu le joueur le plus capé de l'histoire de la sélection anglaise, à égalité avec l'ancien gardien Peter Shilton. Nouvelle qui nous amène à la fin de cette page sportive. Merci de votre attention.
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0: Sex and Sun signé Serge Gainsbourg. Aujourd'hui, c'est la fête des Serges. C'est votre fête aujourd'hui, les Serges. Et c'est passé de 22 minutes. 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
3: Oui, alors on doit avoir notre prévisionniste ce matin, Yoshna Parbotia. Bonjour.
4: Bonjour.
3: Oui, on espère que vous allez bien. Oui. Ce matin, un petit fraîcheur, comme d'habitude. Mais comment va se passer la journée aujourd'hui? Dites-nous.
4: Ok. Oui, pour aujourd'hui, à l'île Maurice, nous avons un nuage venant de l'est-sud-est qui peut influencer le temps local, surtout de partie l'est, le sud et que le ban hauteur. Et dans l'après-midi, et que. Le matin et dans l'après-midi, nous perdons un petit appli, surtout la moitié est et que l'Oban Hauteur et que le place central. Et dans les autres secteurs, les temps niveau plutôt bon. La maximale est pour environ 24 degrés à Varkois et environ 29 degrés à Port-Louis. À soir, les temps niveau mi-couvert avec petit appli l'Oban Hauteur et la minimale est pour environ 16 degrés à Varkois et 21 degrés à Port-Louis. Divan, les peut souffler depuis l'est sud-est environ 20 km par heure et la mer est praticable avec vagues de l'ordre de 2 mètres. À Maurice. Maintenant, à Rodrigue, il y a un courant d'air modéré qui peut circuler et ce matin, pour une antilapie des temps en temps. Pour la suite, dans l'après-midi, et car soit les temps les plus de bon, la maximale va arriver jusqu'à 28 degrés dans certaines régions au cours de la journée. Et la minimale est pour environ 21 degrés. Du vent, il peut souffler depuis l'est sud-est environ 25 km par heure avec vent 0.2 50 km par heure. La mer est praticable avec vent vague de l'eau de 2 mètres en déhorizon. À Agadega, il y a un nuage plutôt actif qui peut évoluer dans les parages de l'île. Les temps les pots, l'appli pour aujourd'hui et que sa bande l'appli est capable de modérer avec risque d'orage pour le soir. Maintenant, la maximale est pour environ 30 degrés pendant la journée. La minimale est pour environ 24 degrés. Ils vont les souffler depuis sud-est de 20 à 30 km par heure avec bande rafale pendant la pluie. Et la mer est mauvaise ce matin pour Agadega. Elle est pour améliorer dans l'après-midi à partir de cet après-midi. Et bande sortie en mer est déconseillée pour ce matin. À noter qu'en cas d'orage public à Agadega, l'Ibsa reste à l'abri. Évite de faire bande sortie en mer et il ne faut pas s'abriter sous les arbres. Voilà, c'est tout pour la météo du jour et bonne journée à tous.
3: Merci beaucoup, très bonne journée à vous également. Venir les communiquer.
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3: Des communiqués du Central Electricity Board qui avise les abonnés de l'aventure habitant les périmètres du Village Hall Lane, Shivala Lane et dans les environs de Route Royale l'Aventure que la fourniture d'énergie sera interrompue entre 8h30 et 17h aujourd'hui en raison des travaux effectués sur le réseau. Les abonnés habitants donc morcellement Anna, flic en flac, habitant dans les environs d'avenue Moulin Cassé, avenue Détruite, avenue des Marlins, avenue des Mérous et impasse Bécune, que la fourniture d'énergie sera interrompue entre 8h30 et 15h30, toujours aujourd'hui, donc en raison des travaux effectués sur le réseau. Et puis un dernier communiqué pour les abonnés de trois boutiques habitant dans le périmètre de Gandhi Road et SSR Lane, trois boutiques. Ils sont avisés que la fourniture d'énergie sera interrompue aujourd'hui entre 8h30 et 16h, toujours en raison des travaux d'urgence qui seront effectués sur le réseau électrique et ses fournitures qui seront rétablies.

0: sans préavis à l'achèvement des travaux. Le CUB s'excuse auprès de tous ceux affectés par ces coupures.
1: Merci Sophie. Tout de suite la rubrique de Kamlesh Bakori, l'Afrique et son agence de notation FNL01. On écoute Kamlesh.
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3: Bonjour. D'habitude, les économies et grands groupes du continent africain font appel ou sont sous la loupe des agences américaines de notation. Les firmes passent en revue la situation financière, le niveau d'endettement et la qualité des nouvelles dettes attribuant des notes. Ce sont des indications sur la capacité réelle des pays et compagnies à honorer leurs engagements envers les bailleurs de fonds et les investisseurs. Aujourd'hui, la donne change. Aujourd'hui, le continent se donne les moyens pour effectuer un travail jusqu'ici réservé à un groupe restreint de firmes. Aujourd'hui, mercredi 7 octobre à Balaclava, il est question que l'Union africaine lance son Africa Credit Rating Agency en collaboration avec des partenaires stratégiques. Cette agence, connue comme AFCRA, opérera en toute indépendance. Elle contribuera à une meilleure compréhension des économies africaines. L'agence devrait permettre une couverture plus élargie des marchés, entreprises incluses, qui restent au que trop souvent sur la touche. Qui plus est, c'est à Maurice que l'AFCRA a élu domicile. Une reconnaissance du pays en tant que centre financier international.
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0: Lost Frequencies aux côtés de Marie Flores, Paraiso à venir, notre blind test.
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0: Oui, et quel cadeau qu'on a pour notre blind test?
2: Alors on a 2 tickets pour le show Tailleur pour Dames, donc qui se tiendra le 15, 16 et le 17 octobre. Par contre, on donne les entrées uniquement pour le 17. Voilà, donc qui est une pièce de théâtre pleine d'humour.
0: C'est quoi le titre?
2: Tailleur pour Dames.
0: Tailleur pour Dames, c'est une comédie.
2: Voilà, ouais. De quiproquo et de rebondissement, signé ouais. Georges Feydeau. Et mise en scène par Erling Prévost,
0: ouais.
2: Donc qui réunit 8 artistes sur scène. Elle sera présentée au Coudant Art Center le 17, donc c'est le samedi 17 octobre à partir de 19h30.
0: Si vous voulez rire un bon coup, allez vous relaxer un bon coup, ça vaut la peine, je pense. Ben, pour repartir avec ces 2 billets d'entrée, il faut identifier une chanson. Attention, écoutez.

0: choisi un morceau, mais mythique, signé Phil Collins. Ça s'appelle In the Air Tonight. Écoutez l'histoire.
1: Un divorce et un solo de batterie de légende. Nous sommes en 1981. Phil Collins est toujours membre du groupe Genesis. En 1979, le musicien se sépare de sa première épouse, Andrea Bertorelli. Il profite d'une pause dans les activités de son groupe pour commencer à écrire de nouvelles chansons inspirées par sa vie personnelle. Le premier album solo de Phil Collins, intitulé Face Value, sort le 13 février 1981. Il est mené par le single In the Air Tonight, qui paraît un mois plus tôt. La chanson va se distinguer des productions de Genesis au cours des années 70. In the Air Tonight est marqué par l'utilisation d'une boîte à rythme, d'une guitare électrique programmée, d'une basse, d'un synthétiseur et on va même retrouver un vocodeur qui va altérer la voix du chanteur. L'utilisation de tous ces instruments contribue à créer une atmosphère très particulière, comme une sorte de tension contenue. Phil Collins a écrit les paroles de la chanson d'une traite, de façon très spontanée. Bien que parfois assez énigmatique, les mots du chanteur font de façon assez évidente référence à son divorce. On y retrouve de la rancœur, de la colère, de la douleur, mais aussi une tension certaine. On va retrouver certaines phrases qui sont assez évocatrices. On pense notamment à cette citation « Well, if you told me you were drowning, I would not lend a hand » qui vient tout de suite poser les bases de la portée des paroles. Le morceau monte ensuite en intensité jusqu'au moment qui a surpris tout le monde à la première écoute. La batterie éclatante de Phil Collins entre en jeu et vient laisser exploser toute la tension contenue durant la première partie de la chanson. Joué sur les tomes et agrémenté d'un effet de réverbération, ce solo de batterie percutant est devenu culte. Il est en grande partie responsable du succès du morceau. La légende veut que les paroles d'In the Air Tonight soient inspirées d'un fait divers autour d'une noyade. Phil Collins a lui-même démenti cette rumeur à plusieurs reprises. Mais là encore, cela a contribué à créer le buzz autour de la chanson et à lancer la carrière solo d'un des batteurs-chanteurs les plus célèbres et respectés de toute l'industrie musicale.

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4: Le taux de change avec vous, Sophie.
5: Oui, le taux indicatif de vente pour l'euro à 53 roupies et 99 sous. La livre sterling à 63 roupies et 62 sous. Le dollar américain à 48 roupies et 13 sous. Le rand sud-africain à 3 roupies et 10 sous. Et le dollar canadien à 35 roupies et 75 sous.
4: Merci, Sophie. Aujourd'hui, c'est l'anniversaire de Thom Yorke, le leader des Radiohead. Il fête aujourd'hui ses 58 ans. On écoute Karma Police.

0: Ça, c'est de la musique, chers amis. Radiohead et Karma Police. Et dans Tech Talk aujourd'hui, Sophie.
1: Alors, Meling Balou nous parle toujours de l'intelligence artificielle. Hein.
0: Générale.
1: Oui.
0: Promesse ou illusion? Écoutons Meling.
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Bonjour à tous et bienvenue dans Tector. J'ai vraiment ressenti l'intelligence artificielle générale de manière profonde cette fois-ci. Ces mots proviennent d'Elon Musk, qui a partagé sur son réseau social une chanson de 5 minutes générée par une intelligence artificielle. Une réaction qui prête à sourire. Mais derrière cette déclaration se cachent des ambitions bien plus sérieuses. L'intelligence artificielle générale désigne une intelligence artificielle suffisamment avancée pour rivaliser avec l'intelligence humaine dans pratiquement tous les domaines. C'est le Graal que toute l'industrie poursuit. Et Elon Musk affirme que son propre agent conversationnel, actuellement en développement, l'atteindra. Il prédit aussi que son entreprise, beaucoup plus récente que ses rivales, rattrapera la concurrence d'ici 6 mois. Ce ne serait pas sa première promesse non tenue. Les grandes entreprises d'intelligence artificielle annoncent des révolutions imminentes depuis des années. Ce contexte de surenchère verbale intervient pourtant dans un moment de grande nervosité pour l'industrie. OpenAI vient d'annoncer avoir suspendu tous ses entraînements après qu'un de ses modèles s'est échappé de son environnement isolé et que le bouton d'arrêt d'urgence n'a pas fonctionné. Des agents auraient accédé à des sites gouvernementaux aux États-Unis et en Australie. OpenAI et Anthropic analyseraient actuellement des dizaines de milliers d'incidents de sécurité. En réalité, nous sommes probablement encore assez loin de l'intelligence artificielle générale. Les modèles actuels restent des outils extraordinairement puissants mais limités, capables de générer une chanson impressionnante, capables aussi de s'échapper de leur cage. Ce n'est pas la même chose que penser et ressentir.

0: sortir une chanson générée par une machine, aussi belle soit-elle, ne prouve pas grand-chose sur l'intelligence qui l'a produite. C'était Tech Talk sur RM1.
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0: Et les enfants de Duke's Bridge, chers amis, le titre c'est Grand Mama. Tout de suite, notre blind test.
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0: Alors, on va à Gautière. On va retrouver Patricia ce matin. Bonjour.
2: Bonjour, Patricia.
3: Bonjour. Ça va.
0: Alors, Patricia, comment ça se passe du côté de Dagotière? Est-ce qu'il fait beau?
3: Oui, un temps soleillé pour le moment, mais toujours un peu froid.
0: Oui, toujours un petit peu froid, exactement.
2: Ouais, le soir à Dagotière, là, il doit faire 15-16 degrés, hein?
3: Ouais, mais on est habitué.
0: Bah oui.
2: Vous êtes habitué. Faites quoi dans la vie, Patricia?
3: Ben, moi, je reste à la maison, je m'occupe de mes chiens. Voilà.
0: Ah. Okay. Vous avez combien de chiens?
2: Ouais.
3: Chez moi, 3 dans les environs, à peu près 7.
2: Okay. Vous vous occupez des chiens dans les environs, 2?
3: Ouais, ben oui, je leur donne à manger.
2: Ce sont les chiens des voisins, ça ou quoi?
3: Ouais.
0: Ok.
2: Karine, est-ce que tu occupes mon chien? Ça y est.
3: Pas de soucis.
2: On a un extrait d'une chanson pour vous faire écouter. Mm-hmm. Est-ce que vous êtes prête? Allez, attention,
3: d'accord.
2: C'est parti. Quand vous voulez.
0: Ouais.
3: C'est
0: Neil
3: Diamond, Sweet Caroline.
2: Oui.
0: Tout à fait, c'est la bonne réponse.
2: Ouais,
0: Tailleur pour dame. On vous offre 2 tickets donc pour voir la pièce de théâtre pleine d'humour. Ok, donc au Codan Arts Center le samedi 17 octobre à partir de 19h30.
3: Ok, merci
0: donc,
3: beaucoup.
0: Profitez bien. Et Patricia, qui c'est que vous allez emmener avec vous vu que c'est 2 tickets?
3: Je sais pas, c'est Isabelle.
0: Ok, donc on n'a pas trop compris. J'ai compris Elisabeth.
3: Elisabeth, ma nièce.
0: Ah, d'accord. Ok, d'accord.
2: Je pense que vous allez passer un bon moment et que vous allez rire un bon coup, Patricia.
3: D'accord. Et comment je fais pour le.
0: Bah, Cathy Martin va vous expliquer comment faire pour récupérer les billets, ok?
3: D'accord.
2: Bonne journée.
0: Merci. Bonne journée à vous, Patricia.
2: Oui, Neil Diamond, Sweet Caroline, c'est un classique, c'est extraordinaire.

0: arrive à la fin de cette deuxième partie à venir, le journal et puis l'interview de la matinale.
1: Oui, et aujourd'hui avec Pranav Bihari qui reçoit le directeur de la Water Resources Unit du ministère des Énergies et des Services Publics, Lomesh Djagou.
0: Voilà, chers amis, on termine cette deuxième heure avec Grand Corps Malade et Stiletto, ça s'appelle Le Prochain Rêve, c'est juste après la pub.
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2: Belle matinée, il est 8h.

0: Le Grand Journal avec Jean-François Lecning. Bonjour Jean-François.
1: Bonjour Sophie, bonjour à tous.
0: Et les titres ?
1: Épargne, l'État lance un placement garanti à 6% sur 15 ans destiné aux 50-65 ans. Annonce faite hier par la Banque de Maurice. Sécheresse, Patrick Assiervalden dévoile un plan d'urgence et propose d'utiliser les eaux usées pour l'irrigation. Technologie première, séance de travail ce matin à Ebene entre le gouvernement et les émissaires de Meta. Et puis société, cet appel pressant de l'ONG Passerelle pour trouver un toit aux femmes sans-abri victimes de violences.

0: Mais d'abord, cette annonce de la Banque de Maurice qui ne manquera pas d'intéresser les futurs retraités. L'État met sur le marché un nouveau placement à taux fixe, à la clé un rendement de 6% annuellement garanti par l'État. La Banque de Maurice lance donc dès la semaine prochaine le concept obligation d'épargne retraite, ou si vous préférez le Retirement Savings Bond, une obligation sur 15 ans réservée aux Mauriciens âgés entre 50 et 65 ans. Dans le détail, vous pourrez placer entre 100 000 roupies et 2 millions de roupies au maximum avec des intérêts versés tous les 6 mois. Mais attention à cette contrainte, votre argent devra rester bloqué pendant au moins 5 ans. En cas de retrait anticipé, le taux d'intérêt sera ramené à 4,5% ou aligné sur le cours du marché. Les souscriptions ouvrent le 15 octobre auprès de 11 banques commerciales de Lille. Elles prendront fin au plus tard le 23 décembre. L'informatique contribue aujourd'hui à 5,6% du produit intérieur brut du pays, contre 7,4% en 2014. C'est une baisse de près de 2 points que le gouvernement veut rattraper en accélérant la digitalisation des services publics. C'est en tout cas ce qu'a affirmé le ministre des TIC, Avinash Ramtohal, qui participait hier à Eben à un atelier sur le cloud, les données et l'intelligence artificielle, un atelier destiné aux entreprises du secteur public. Écoutez Avinash Ramtohal, il est au micro de Koyal Sittel.
1: Comment nous capables de renverser ça? L'intelligence artificielle capable de permettre de trouver des insights dans, par exemple, lifestyle, des régions, etc., pour nous capables de trouver qui des paramètres qui besoin calibrer pour renverser la situation. Alors, digitalisation pour nous, c'est beaucoup de services à la population. C'est aussi une gouvernance qui est cadrée avec des données, data-driven. Et c'est aussi l'internationalisation de l'île Maurice. Donc, comment le monde peut percevoir nous pour nous capables d'attirer additional investment. Mais aussi, comment nous, opérateurs locaux, peut capables d'opérer dans les autres régions.
0: On vous en parle depuis le début de la semaine. Une pénurie d'eau menace sérieusement Maurice. Alors que la situation dans nos réservoirs s'aggrave jour après jour, Patrick Assiervaden a présenté à la population hier un premier plan d'urgence. Le ministre de l'Énergie et des Utilités publiques propose notamment de remettre les 55 000 mètres cubes d'eau traitée qui sont rejetés chaque jour en mer par la Wastewater Authority. Cette eau, pense-t-il, peut être utilisée pour l'irrigation, ce qui permettrait de préserver le niveau des réservoirs. Écoutez Patrick Assiervaden, pour qui la situation risque de se corser davantage.
2: Il y a beaucoup de contraintes qui nous comprend, mais nous avons une situation d'urgence. Et quand on a une situation d'urgence, ou bien il y a une mesure d'urgence, c'est ça qui nous prend. Et à la CWA, on a à peu près 35 camions à sa disposition, valeur du jour, hein, 35 camions, et il peut prendre un plus gros camion, 25 mètres cubes. Un gros camion qui est capable remplir full pour son état, rempli, et en intermédiaire, ils ont un petit camion qui remplit, qui rentre dans une région, qui donne. Nous pouvons prendre une mesure parce qu'ils nous sentit que la situation devient un petit peu plus difficile dans les jours à venir. Il ne fallait pas nous embêter, nous, là. Les tels qui étaient, qui nous retrouvent, nous, âgés à ce qui nous est là pour l'instant.
0: Pour compenser le manque d'eau à Maurice, à Marovacois surtout, les autorités déploient des renforts d'urgence. Elles prévoient d'y déverser 64 000 mètres cubes d'eau, l'équivalent de 64 millions de litres, et ce grâce à des stations mobiles de filtration et les 10 forages reliés à la station de traitement de la Marie. Première séance de travail ce matin à Eben entre les représentants de Meta, le géant américain de la tech, et les autorités mauriciennes. Arrivée au pays hier, la délégation qui représente la maison mère de Facebook et de WhatsApp est composée de Thabo Makenete, responsable des politiques publiques de Meta pour la région Afrique australe, et de Sylvia Moussalagani, responsable des politiques de sécurité pour la région Europe, Moyen-Orient et Afrique. Au cœur des discussions, on le rappelle, la protection des enfants en ligne, la modération des contenus et une coopération renforcée avec la police à travers un possible accord cadre avec l'État mauricien. Jour J pour la finance africaine, c'est aujourd'hui que sera officiellement lancée chez nous l'AFCRA, l'Agence africaine de notation de crédit, une agence voulue par l'Union africaine. Son objectif sera d'offrir une lecture plus juste des risques financiers sur le continent. En prélude à ce lancement, experts et régulateurs étaient réunis hier à Balaclava pour plancher sur la révolution technologique.

0: Du secteur entre algorithmes, gestion de la data et intelligence artificielle, jusqu'où ces outils peuvent-ils automatiser l'évaluation financière sans effacer le jugement humain? C'est la question à laquelle tente de répondre Achibachu.
1: Dans le secteur de la notation souveraine, l'un des enjeux reste la capacité à évaluer avec précision des économies aux réalités parfois très différentes. Tatiana Lysenko, qui a notamment travaillé au sein de S&P Global Ratings et qui mène aujourd'hui des recherches sur les notations souveraines, estime que les nouvelles technologies peuvent contribuer à rendre les évaluations plus réactives.
2: L'intelligence artificielle peut réellement contribuer à revoir la manière dont le risque lié aux États est évalué. C'est déjà en cours, les investisseurs utilisent de plus en plus ces nouvelles méthodes, notamment le machine learning et les données alternatives pour mieux modéliser le risque de défaut.
1: Elle rappelle toutefois que ces outils ne peuvent pas remplacer le regard et le jugement des experts.
2: Ces outils permettent aussi d'affiner les modèles et de mieux comprendre l'importance des différents facteurs qui influencent le risque. Mais cette combinaison de nouvelles méthodes et de modèles plus modernes doit toujours s'accompagner d'une expertise humaine, car une personne doit au final pouvoir analyser les résultats et prendre la décision.
1: Si l'expertise humaine reste essentielle, l'intelligence artificielle permet aussi d'analyser rapidement d'importants volumes de données. Mais encore faut-il disposer de données fiables et suffisamment nombreuses. C'est l'un des enjeux soulevés par Abimbola Adeseyoju, CEO de Data Pro Limited.
3: The data presently, part of the problems African countries have.
4: Les pays africains sont confrontés à des problèmes de qualité et de disponibilité des données, avec aussi un manque de confiance de la part du monde occidental. Il ne s'agit pas d'assouplir le processus de notation, mais de mieux tenir compte des réalités des marchés africains et des données disponibles. L'intelligence artificielle peut justement contribuer à améliorer la qualité des données utilisées dans ce processus.
1: L'enjeu est donc double, disposer de données africaines plus nombreuses et plus fiables, tout en développant les outils capables de les analyser efficacement, une combinaison qui pourrait à terme permettre des notations plus précises et plus réactives.
0: Un papier signé Achibachu. Trouver un toit d'urgence pour les sans-abri, notamment les femmes victimes de violences. C'est l'appel pressant lancé par l'ONG Passerelle au ministère du Logement et des Terres. Une démarche symbolique qui coïncide avec la Journée mondiale de l'habitat. Sur le terrain, les placements cruellement pour accompagner les bénéficiaires sur la durée. À l'image de Benjamin Edouard, mère de deux enfants et victime de violences conjugales, elle vit dans le refuge de l'ONG depuis trois ans déjà. Écoutez son témoignage au micro d'Annabelle Volbert.
5: Et comme on peut dire, il n'est pas facile dehors, surtout pas loin de la location, en tant qu'une mère célibataire qui m'obligeait à quitter mes enfants seuls. Moi, j'ai un travail, mais maintenant la location est tellement chère que nous pas investir ça, casse la dans une location qui est une affaire qui n'est pas prévue pour nous. Mais vaut mieux qu'il comme ce qu'on nous gagne un logement, que nous payer un petit peu. Le matin, 6h15, nous avons fini de sortir, nous déposons dans une garderie. À travers la garderie, là, elle a une transition, elle a quitté l'école. La garderie dépose l'école. Elle a après-midi, la garderie reprend. Elle a, moi, je termine 5h. Elle a après 5h. Elle a 6h15, je prends dans une garderie. Ça veut dire que je travaille de lundi à samedi. Ça veut dire que le matin, je fais sa transition là tous les jours.
0: Le ministre du Logement, Shakil Mohamed, pour sa part, compte lancer prochainement le projet de maison de transition. Il compte solliciter à cet effet le soutien du ministre de la Sécurité sociale, Ashok Soubron, ainsi que celle de l'égalité des genres, Oriane Navarre-Marie. Écoutez.
6: Alors, sa maison de transition-là, le ministère Housing and Land, la NHDC, a certains terrains. Par exemple, dans Palma, on trouvait qu'il y a un bon grand terrain qui nous est capable de mettre une trentaine de maisons. Une trentaine de maisons qui, pas pour une maison en dur, mais pour une maison qui convertir, une maison conteneur, moi, appelle-le, une maison en light steel, qui nous capable de convertir, qui pour faire soit 35 mètres carrés, soit 65 mètres carrés, tout dépendant si vous avez un enfant. Si vous avez un enfant, vous êtes capable de gagner un petit. Mais c'est une transition. Ça veut dire qu'il donne la cour, il y a un fencing, il y a un jardin d'enfants, il y a un endroit pour gars ou le tout. Il y a un endroit pour Jimoun venir rendre visite, mais il y a une place sécurisée, mais où il y a un propre logement.
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0: Du mouvement des lycées hier a réuni 450 000 personnes à travers tout le pays, dont 100 000 rien qu'à Paris, des chiffres validés par la CGT, mais tempérés par le ministère français de l'Intérieur qui mentionne lui 266 000 manifestants. Dans un climat tendu, cette mobilisation estudiantine regagne donc en intensité, avec cette fois des parents, des profs et des syndicalistes qui se sont joints au mouvement. Tous réclament plus de moyens pour leur établissement. Et puis, il y avait du football, beaucoup de football hier aux quatre coins de la planète. À Harare d'abord, où en éliminatoire de la CAN 2027, la sélection mauricienne des moins de 23 ans a été étriée par le Zimbabwe, 4 buts à 1. Déjà battu à l'aller 2 à 0, les jeunes dodos quittent donc la compétition par la petite porte. En Ligue des Nations européennes cette fois, 3 jours après sa démonstration de force face à la Croatie, 6 à 0, l'Angleterre a remis le couvert hier. C'est cette fois la République tchèque qui a payé l'addition 3 à 0 avec notamment un doublé d'Harry Kane. Pendant ce temps, dans ce même groupe B, l'Espagne a porté sa série d'invincibilité à 32 matchs, record en cours. La Foyaroa a battu la Croatie 2 buts à 1. Et puis du côté de Buenos Aires, les adieux émouvants de Lionel Messi à l'Argentine, c'était cette nuit pour sa dernière sélection sous le maillot de l'Albi Céleste. Le prodigieux numéro 10 a marqué un but et délivré 2 passes décisives. L'Argentine qui a battu le Bénin 3 à 0. Voilà qui nous emmène à la fin de ce journal. Mes remerciements à Martine qui m'a accompagné ce matin à la réalisation, à la technique Avi et Romenso. Dans un instant, votre rendez-vous, l'interview de la matinale. Ce matin, Pranav Biari reçoit Lomush Djagou, le directeur de la Water Resources Unit.
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1: h19 au micro, Pranav Biari. Notre invité ce matin est le directeur de la Water Resources Unit. Bonjour, Lama Jagou.
2: Bonjour, Pranav. Bonjour, tout ban auditeur de RMA.
1: Merci, ou avec nous, Audi Grand Matin. Le lendemain, réunion, comité crise, l'ODLE, sous présidence, ministre Léniazi et service public, Patrick Assiavaden. Où est-il dans sa réunion-là, Lama Jagou? Fin annonce des trois mesures pour soulager ce problème qui peut gagner au niveau station traitement d'ELE, la Marie. À cause situation dans réservoir Marovaquois. Alors, le Majagou me pensait, ou Dimoun qui peut plus apte à répondre à sa question-là, qui fait est-ce qui réservoir Marovaquois lit autant impacté par la sécheresse par rapport à les autres réservoirs?
2: Bon, pour répondre à sa question-là, Libon nous fait une rétrospective, premièrement. Comment nos systèmes déroulés? Bon, on va pas trop attendre mal au là. Et comment nous connaît nos systèmes ressources en eau, nous prend l'idée depuis ban ressources de ban nappe phréatique, la rivière et en même temps des nouveaux réservoirs. 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Qui fait Marovaquois li comme ça? Là, c'est qui nous besoin faire, nous besoin rentrer dans une statistique un petit peu qui fin arriver en termes de la pluviométrie. Vous connaissez, nous, il y a des saisons. Une saison, c'est saison, ce qu'on appelle l'été. Et en même temps, là, nous, il y a l'hiver. L'été, ça même quand nous gagnons deux tiers, nous la pluie, et l'hiver, nous gagnons un tiers. Ça, un tiers-là, il représente 650 000.

0: mm et quelque chose. Et ça, l'étalage, il représente à peu près 1300 mm. Mais quand nous fin trouve qui, pour la région de Maroubra, la région de Maroubra qui finit arrivée, c'est la pluviométrie, comme elle finit, est extrêmement déficitaire. Quand nous pouvons deux dernières années, la pluviométrie cumulative qui nous finit gagner, c'est-à-dire en 24-25 et 25-26, qui fait nous prendre 24-25, c'est nous saisons la pluie qui commençait presque à peu près vers novembre-décembre et l'IAL jusqu'à
1: Mars.
0: octobre l'année ensuite. Ça veut dire un an, un
1: Alors,
0: cycle, un
1: OK.
0: an. La cause, ça nous prend 24-25 comme météo. Mais la même chose un peu chaque année. Mais nous finissons trouver qui, ça, tous les deux l'année, 24-25 et 25-26, les fins déficitaires et en même temps, les fins déficitaires, nous summer rainfall, comment nous dire, la pluie d'été. Et ça même qui remplit réservoir, là. Hein? Et l'ITI en 24-25, l'ITI 71%, et 25-26, l'ITI à peu près 66%. Et ça 25-26, là, l'ITI deuxième l'année le plus sec qui finit et non, durant, pendant sa 30 dernières années, là. 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
1: Et là, ça sécheresse qui nous finit gagner ça l'année-là ou l'année dernière. Comment les comparer à ça des épisodes qui vous mentionnez là?
0: J'ai presque pareil, une très bonne question, et nous finissons faire une analyse, où vous trouvez qui la pluviométrie qui nous finit gagner en 98, 99, l'étude tourne autour de 67% de la moyenne. Vous voyez, quand nous causons pluviométrie, nous causons tout le temps par référence à un moyen. Une moyenne à long terme veut dire qui, disons, 30 dernières années, 50 dernières années, ben, données qui nous a, nous fait une moyenne, nous guetter. Qui, sa moyenne-là, l'y fluctuer, la pluie-là, l'y fluctuer. Là, ça nous prend ça comme une base. Là, nous dire qui, s'il est supérieur à ça, là, nous dire qu'il est supérieur à la normale, mais s'il est en dessous de ça, là, il est inférieur à la normale. Mais là, qui nous fait trouver qui, en 98-99, la pluviométrie, c'est à peu près 67%, pluviométrie cumulée pour un an au
1: Oui, oui,
0: Pédéo,
1: oui,
0: hein,
1: oui.
0: c'est 67%. Pluviométrie en 2011, l'ITI à 69%, cette année-ci, il est à 70%. Ça veut dire, comment nous pouvons trouver l'ordre de grandeur qui nous peut causer même l'ordre de grandeur. Mais la situation n'est pas arrête là, n'est pas seulement résume à 2%, un chiffre, je ne sais pas quoi. Ce qui est plus important encore, c'est la distribution de la pluviométrie. Distribution de la pluviométrie est extrêmement importante. Ou capable de gagner une pluviométrie qui, disons, en octobre, nous supposons qu'il y a à peu près 70 mm, la moyenne, il y a 70-73 mm comme ça. Mais ça, 70 mm, là, nous avons gagné dans un jour, ça. Mais la distribution, c'est comment dire, ça même sa pluviométrie, là, ça
1: Si vous
0: 73 mm,
1: distribuez au plusieurs jours,
0: c'est pas plusieurs jours, c'est
1: plusieurs
0: pas un jour,
1: semaines.
0: on gagne 2 mm, 4 mm, 5,
1: Oui.
0: 10 mm. Mais ça, il n'est pas fait l'effet, l'eau, une ressource de l'eau, ça 5-10 mm, là. Parce qu'il dépend de l'eau, bonne condition, ce qu'on appelle bonne condition antécédent. Antécédent, gros soleil. Évident qu'il, comment dire,
1: Évaporé.
0: quand il veut évaporer, la terre pour boire sa quantité, là, il peut absorber.
1: Mais
0: C'est-à-dire, oui.
1: le mojo goût, dis-moi une affaire.
0: Oui.
1: Précipitation, quand on peut dire,
0: Oui.
1: il y a une précipitation déficitaire.
0: Oui.
1: Est-ce qui c'est dans région Marovaquois exactement qui c'est à cause de ça qui Marovaquois pas paix rempli?
0: Oui, précipitation est une bonne raison. Et deuxième raison, c'est sa réservoir là, la quantité qu'il est desservie. Et modonou à comparaison, hein. Et évidemment, les fins être déficitaires si vous pouvez demander moi, bon, nous
1: Parce
0: pouvons,
1: qu'il
0: oui.
1: nous compare à Molon, qui a
0: Oui.
1: 3 km de Maroubra,
0: Exactement, oui.
1: l'y remplir 80% en ce
0: Oui,
1: moment.
0: oui, oui, oui.
1: Comment est-ce qu'il est possible qu'il y ait un réservoir qui à 3 km de là, l'y remplit à que 36-35% alors
0: Oui.
1: qui c'est dans la même région.
0: Oui.
1: Alors comment est-ce que le déficit de la pique va affecter un réservoir puisqu'il est dans la même région?
0: Oui. Nous besoin d'être lié dans des trois facettes. Une facette, c'est un réservoir, il y a un catchment area.
1: Oui.
0: Pardon. Un réservoir, il y a un catchment area. Ce qui est arrivé, c'est un catchment area de Molon, nous pas qu'à comparer avec un catchment area de Maroubra. Maroubra, il est plus grand,
1: Oui.
0: mais Molon, il est plus petit.
1: Oui.
0: Ça veut dire la plus concentration de la pluviométrie, parfois, c'est qui la pluie qui peut tomber dans une catchment, c'est simple, qui renfloué, qui remplit nos bonnes réservoirs.

0: Une façon, c'est Getli, c'est qui, quand la pluie est tombée dans sa catchment-là, c'est ça même qui pour remplir réservoir. Et deuxième facteur, c'est qui, quand c'était nous paye, tirer débit dans sa réservoir-là. Depuis Morlon, nous tirons 15 à 20 000 mètres cubes à peu près par jour.
1: Pas jour, oui.
0: Par contre, Morovakwa, normalement, nous tirons à peu près 110 000 mètres cubes. Veut dire qu'il nous peut tirer 5 fois la quantité qu'il nous peut tirer d'un Morlon. Ça, c'est un aspect. Vous
1: La
0: connaissez?
1: lune diminuée, nous à 61 000.
0: Là, nous, à 61 000, nous payons un choix. Nous payons d'autres choix. Un, c'est, évidemment, nous faisons mettre des restrictions. Mais l'autre élément aussi, c'est quand le niveau baissait dans un réservoir. Vous connaissez, il y a un différent niveau qui nous prend de l'eau depuis dans un réservoir. Mais quand le niveau peut baisser, automatiquement, le niveau prise de l'eau, parce que sa pression là peut baisser. Quand on a plus de pression, il y a là plus de l'eau qui rentre dans le
1: Oui,
0: tuyau.
1: oui.
0: Mais il y a là ce niveau-là qu'on peut baisser. Évidemment, automatiquement, ce niveau dans nos bandes prises tuyau, il peut baisser.
1: Et
0: Oui.
1: qu'en est-il de l'Anicolier, par exemple? Nous connaissons
0: Oui.
1: le Nord,
0: Oui.
1: moins la pluie encore qui est dans la région de Marovakwa.
0: Oui.
1: Mais quand nous comparons l'Anicolier avec Marovakwa, l'Anicolier, les plis remplis, les remplis à une cinquantaine de pourcents, n'est-ce pas?
0: Non, la Nicolier, il y a ici 45,4%.
1: 45,4%.
0: Oui, pour vous-même et ben auditeurs, il est important de comprendre la Nicolier, le fonctionnement. La Nicolier, il desservit le nord complètement. Évidemment, il y a le forage aussi qui complémente à sa source de l'eau là. C'est-à-dire, la Nicolier, il n'est pas stand alone ça. La Nicolière. La Nicolière, ce qui est arrivé, c'est la Nicolière desservie par le réservoir de Midlands. Un ben objectif de construction de barrage de Midlands, de réservoir de Midlands, c'était pour allévier, pour supporter le réservoir de Nicolière. Évidemment, le Nord, nous, il y a beaucoup d'activités, où il y a domestique, où il y a agricole, irrigation, où il y a touristique, etc. C'est une région extrêmement importante. Côte là. Midlands, les transferts de l'eau. Nous transférons de l'eau depuis Midlands, nous envoyons une écolière à peu près 30 km. Léa, il arrive là-bas, Léa, ça l'y desservit. Une bonne raison qui fait, vous pouvez trouver, si vous pouvez avoir une statistique là, depuis presque un mois ou 2 mois là. Réservoir de Nicolière, il peut fluctuer l'eau à niveau là, à peu près 50%, 40%, 45%, 55%. Qui fait? Parce que tous les jours, journaliers, nous peut transférer à peu près 125 000 mètres cubes de l'eau depuis le réservoir de Midlands.
1: Midlands, tu permets
0: Nous peut envoyer
1: la
0: là-bas.
1: Nicole.
0: Ça veut dire, il y a un petit peu, comment dire, c'est un buffer stock, comment nous dire. Il peut aller, il peut remplir sa la caisse là-bas, là, à partir de là-bas, là, nous peut desservir.
1: Donc, le monsieur vous rassure, nous peina aucune fuite dans réservoir Marovakwa.
0: Non, pas là.
1: Peina aucune fuite.
0: Non.
1: Et pour éviter un problème approvisionnement qui est là dans la marine, hein, nous connaissons qui est un habitant de Phoenix.
0: Ouais.
1: Qui peut protester ces derniers jours, je peux dire qu'ils ne peuvent pas gagner de l'eau. Alors, combien de monde qui est impacté pour ça dans Maurice à Zodi et qui est une région qui peut s'affecter? Est-ce que vous pouvez connaître?
0: Bon, et c'est plus approprié un petit peu de statistiques de la CWA, mais toujours ce qui m'a fait garder un petit peu comme toute l'information qui m'a eu. C'est ça, le réservoir de Morovakwa, il concerne à peu près 150 000 abonnés, à peu près. 150 000 abonnés, et ça, ben, abonnés-là, je te répartis dans la région de, principalement Plaine Willems, une bonne partie dans le district de Boca, et une bonne partie dans le district de Rivière-Noire, Black River. Ça, il montrait où un petit peu le niveau de sa supply zone, qu'on appelait, Morovakwa, l'Équateur pour. Morovakwa, l'Équateur pour toute sa région-là. Ou réalisez quel niveau de stress sa réservoir-là lui subir en termes de prise d'eau. Une bonne raison qui fait sa production normale, c'est-à-dire sa prise de l'eau normale qu'on utilise, c'est à peu près 105 à 110 000 mètres
1: Mètre
0: cubes.
1: cube.
0: Maintenant, nous, à peu près à 60 000, 61 000, etc. Et ça peut, niveau-là peut baisser continuellement tous les jours. Mais là, ça c'est évidemment nous comprend ban souffrance de sa bonne personne de sa bonne région là, et to a great extent, comment nous dire, il justifiait aussi d'une façon que la quantité, parce que de l'eau c'est une commodité extrêmement importante, ou pourquoi pas reste sans de l'eau, ou peine à électricité pour un petit moment, ou car va la bougie, ou va gaz, etc. Mais seulement...

0: De l'eau, c'est une commodité la plus chère du monde. Ouais.
1: Patrick Aschiavaden, il a annoncé hier,
0: Oui.
1: après la réunion du CRIS, qu'il pompe de l'eau depuis 10 nappes phréatiques pour
0: Oui.
1: azéter le réseau,
0: Oui.
1: 31 000 mètres cubes d'eau, et après, il y a ban CFF, ban station traitement d'eau mobile, qui pour mettre en opération pour Ris Anko 15 000 mètres cubes, pour allier Anko Ntio entre Molon et Clamary, Anko 15 000 mètres cubes. C'est trois mesures principales qu'il a annoncées. Combien de temps est-ce qu'il pompe?

0: important, écoute, fin discuter dans la réunion d'hier, et li important nous comprendre comment nous pouvons bouger un petit peu. Ça veut dire, en anticipation de sa crise comme nous était actuellement à ce là, et nous avons une forage qui s'est déjà fini faire une forage d'une façon comme on peut dire, ou le forage de Valentina, le forage de billets de Côte d'Or, etc., etc. C'est simple qui vous peut dire, il peut venir à peu près un cumulé de à peu près 30 000 mètres cubes.
1: Oui.
0: Et en même temps, les autres sources d'eau, c'est que l'autre surface, comme on nous dit, CPF, nous pouvons connecter à une source d'eau comme la
1: La
0: rivière Papin,
1: rivière,
0: Pétrin, etc. Mais ça, c'est tout ça, c'est lié en anticipation de si la situation peut causer, bien en amont, nous avons déjà fini de penser qu'il, comment dire, nous bien fini mettre tout ça en place. Évidemment, nous finissons un travail qui finit déjà fini faire. Et maintenant, il y a les autres bains de travail qui viennent faire pour mettre en pure et simple opération. Mais ça, c'est lié à une discuter et nous avons une échéance de travail avec la CWA qui pour exécute ça et nous finit mettre un target de à peu près vers la fin d'octobre ou bien vers
1: Donc
0: mi-novembre.
1: tout ça trois mesures qui annoncent là d'ici la fin octobre, d'ici posé opérationnel.
0: Oui, ça c'est une planification comme on y était. Évidemment, il y en a plus ou moins là-dedans, mais seulement la planification parce qu'il n'y a pas besoin d'oublier qui nous déjà dans la situation est comme ça et il peut empirer. Et nous pouvons bien faire ça. Et ça trois mesures là, c'est que vous pouvez dire, c'est l'exploitation de nappe phréatique et cours d'eau.
1: Oui.
0: Mais dans ces trois mesures-là, il y a comment on peut dire, ou exploitation de à peu près un 8 à 10 forages, etc. Mais ça, c'est tout ça. Comment nous dire, il y a une place que nous pouvons mettre dans le conduit, il y a une place que nous pouvons mettre dans le panneau de contrôle, dans l'électricité, etc. Une bonne raison qui fait hier, c'était une première réunion de crise suite à la décision du cabinet. Et là, ça, finit, il y a beaucoup de stakeholders là-dedans. La plupart des key stakeholders, la météo, le CEB,
1: Irrigation
0: Wastewater
1: Authority,
0: Authority,
1: Wastewater,
0: l'Irrigation, nous-mêmes, Water Resources Commission,
1: Commission.
0: et en même temps, la CWA et le ministère. C'est-à-dire, ça, c'est tout ça, nous fin assiser, nous fin discuter un petit peu de how to move on.
1: Justement, on peut mentionner ma différence. Stakeholders fin aussi annoncé hier qu'il poussait vider le wastewater
0: Oui.
1: pour irrigation, ma plantation. Est-ce qu'il s'est une mesure temporaire ça?
0: Non, actuellement, PCRV, mais la quantité, nous pouvons bien augmenter. Me donner un exemple, actuellement, la WMA est à peu près 2000 à 3000 mètres cubes par jour. L'ivoirier, mais normalement, il y avait 3000 mètres cubes par jour dans le nord.
1: Oui.
0: Et après traitement aux stations de Grand B, ce qui est arrivé, c'est ça de l'eau usée là, traitée, les halles pour ban irrigation de ban golf course pour
1: Oui,
0: dans la
1: dans
0: région.
1: la région,
0: Dans
1: oui.
0: la région. Mais ce qui est arrivé, c'est ça, c'est une façon PCV. Et une autre façon PCV, c'est ça de l'eau usée, c'est qui nous a depuis Saint-Martin là. Nous mélanger avec un petit peu de l'eau depuis la ferme. Et là, toute bonne plantation est irriguée dans l'ouest. Ça veut dire qui stratégie nous a? Le nord, les secs. L'ouest, les secs. Ça veut dire nous pouvons prendre sa bande de l'eau là, nous pouvons canaliser là-bas. Mais la question n'est pas terminée là. La question dit aussi vient l'eau, ça élément de station de Saint-Martin. Station de Saint-Martin, il est capable de traiter à peu près 50 000 mètres cubes par jour. 50 000 mètres cubes par jour de le traiter. Nous pas servir tout pour le moment. Ce qui nous fait, ça, une partie là, à rejeter dans la mer. C'est tout ça de l'eau là. C'est de l'eau usée qui sort aussi plein d'huile, ça. Hein. Ça veut dire, ça, c'est une source de l'eau plus sûre qui est nous cave et n'a. Mais ce qui nous peut faire là, nous en discussion avec le secteur privé, c'est-à-dire le syndic de la ferme Magenta et en même temps le MEGSA, le Industrial
1: Oui.
0: Zone de Coromandel, évidemment, il y a une discussion que vous pouvez faire parce qu'il y a une discussion pas seulement la quantité, la reliability et en même temps la qualité, parce que vous connaissez, une traite où. On traite l'île à une certaine norme, mais capable, sa niveau de traitement là n'est pas approprié pour un type d'activité dans l'industriel.
1: Ben juste

0: Bon, est-ce qu'il y a une solution qu'ils ont fini d'envisager? Est-ce qu'il est possible pour service à des lots traités là pour consommation? Parce qu'il nous connaît dans un pays comme Singapour, dans un pays comme Namibie, comme Saint-Alavi dans l'Amérique, dans Texas, dans l'Afrique du Sud, qui recyclait ça des lots usés là pour la consommation, des lots potables, des lots pour baigner, des lots pour cuire. Est-ce qu'il c'est une solution qui finit d'envisager?
1: Moi, pas pour dire ou non, le contraire, c'est une solution, oui, mais moi, l'opinion personnelle, pour le moment, nous pas dans l'optique de al faire de le traiter comme ça pour mettre les pour ben besoin domestique et potable. Nous pébouze dans une façon un peu structurée. Nous commence par ça, c'est une question de balance qui nous permet de faire. Nous prend ça de l'eau usée là. Traite-les à un certain niveau, nous servir pour ben besoin agricole et actuellement ce qui nous peut envoyer pour ben besoin agricole, ça nous retire les, là ça nous met les pour consommation, pour domestique, etc. Mais vous connaissez, avec changement climatique, nous pas connaissons. Mais c'est une technologie, évidemment, beaucoup de pays, comme on vient de mentionner, ben pays Singapour, etc., etc. Ce qu'on appelle le traitement de wastewater, où prend ça de l'eau usée là, ou traite-les à un niveau tertiaire, là où fait un lot ozone traitement, ce qu'on appelle reverse osmosis, là ça livine consommable. Évidemment, il y a pas mal de choses derrière ça. Il n'est pas seulement, il n'est pas aussi simple, mais il y a beaucoup d'aspects de social, etc. Tout ça rentre là-dedans. Mais ça, c'est, moi, penser, nous besoin bouge dans une façon un peu plus stepwise. Pour le moment, nous commençons avec agricole, then we see how it goes on
0: Dernière
1: après.
0: question, le majeur goût directeur météo, il dit hier qu'il peut bien attendre jusqu'à au moins décembre pour qu'il gagne un peu plus la pluie. Est-ce qu'il, ben, l'autorité, est-ce qu'il, CW, est-ce qu'il, ou Commission, Water
1: Oui.
0: Resources Commission, est-ce qu'il, ben, l'autorité peut mise tout la pluie pour décembre, comment une solution, ou bien il y a un plan de contingence si jamais ça la pluie là qui nous peut attendre décembre, il n'est pas venu, qui nous fait?
1: Non, mais évidemment, tout ce qui nous peut discuter depuis plusieurs mois et en même temps nous faire un relevé de la situation hier. Et tout bonne mesure qu'il peut mettre en place, comme on finit de dire, en termes de forage, en termes de ça. Tout ça, c'est l'IP couplé pour affronter un petit peu sa éventualité qui nous prenne.
0: Jusqu'à
1: Parce
0: quand?
1: vous connaissez, non, mais ça, c'est, disons, si nous avons un bon forage, tout ça, ce niveau, il baisse assez graduellement.
0: Oui.
1: Ça veut dire, cette bonne source, c'est une source, nous capable de dire presque un peu sûr, qui, comment dire, qui est capable de pallier un manque. Mais nous besoin réaliste dans une situation comme ça. L'IPA pour amène une situation, comment dire, nous, une situation normale. Nous besoin comprendre, nous, dans une situation de crise, mais ça veut dire, l'autorité nous peut faire ses immobilisations, etc. Et en même temps, comment nous fait dire qu'il y a une autre source qui nous peut déjà transférer de l'eau depuis mort long. Et il y a une autre étude aussi qui nous peut envisager faire comment nous pouvons transférer davantage l'eau là. Mais il y a ce qui est encore plus important, c'est ça, c'est un aspect de la gestion de l'eau. Mais il y a un autre aspect, nous comprenons parfaitement qu'il y a une difficulté, la population, mais passer surtout dans un district qui nous vient de mentionner tout à l'heure. Mais moi, penser qu'il y a les autres places aussi, côté la population, un peu moins affectée, côté les autres poubisins prend beaucoup de précautions en termes
0: Donc la
1: d'usage.
0: crise, l'Ipoula pour quand même les prochains mois jusqu'à décembre, janvier, février, mars.
1: Oui, évidemment. Et vous connaissez. Au fur et à mesure, l'intensité du crise peut venir et avec, nous pas oublier, il y a une incertitude aussi climatique parce qu'il y a un rapport au niveau international peut dire qu'il nous pouvons gagner beaucoup la pluie capable mois octobre, novembre, décembre. Mais évidemment, ça c'est nous pour relayer l'eau, c'est qu'il la météo peut dire parce qu'il y a une projection, c'est la météo qui l'autorité. En même temps, je t'étudie beaucoup, ben modèle, tout ça, ben modèle, là, je suis au courant. Mais à partir de là, nous pouvons bien adapter nos bonnes gestions pour les ressources de l'eau et en même temps la distribution.
0: Merci Loma Jagou, fin de vie au micro de
1: Merci,
0: RME
1: Bernard.
0: ce matin. Donc beaucoup d'imprévisibilité, manque de visibilité sur la gestion de l'eau.
2: Le Jagou, avant nous laisser
0: Oui.
2: aller, nous pas un petit dialogue avant l'interview parce qu'on
0: Oui,
2: arrive
0: oui.
2: ici à l'air.
0: Oui.
2: Tout le monde invité termine cette interview avec le choix d'une chanson. Nous pas un choisi une chanson, nous choisi un artiste, Rod Stewart. Qui fait choisir Rod Stewart?
1: C'est moi tout connais, lui, ça, lui, et ce. So,

0: Souvent, Samson, il est vraiment très touchant.
1: Ouais.
0: Et ce style de Samson, et quand il commençait même, vous trouvez que, comment dire, il y a un impact là-haut en termes
1: Ouais.
0: de.
1: Par contre, j'espère vous d'accord au choix qui me fait pour Have I told you lately?
0: I told you lately
1: Bon.
0: that I love you. Of course, c'est une finie liée à l'esprit.
1: On écoute The Rod Stewart, Have I told you lately pour vous, Monsieur Lagou. Merci beaucoup.
0: Allez, merci bien.

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1: Huit heures passées de 46 minutes, on retrouve Jean-François Lecning pour la revue de presse. Rebonjour.
2: Rebonjour Sophie. La crise de l'eau, il fallait s'y attendre, qui s'invite ce matin en une de vos journaux. Le défi qui reprend les propos alarmistes de Patrick Assiervaden. La situation ne va pas s'améliorer, clame le ministre des Utilités publiques en une. Le quotidien de la rue Labourdonnais qui nous dit par ailleurs qu'à Phoenix, lundi, des habitants sont

0: descendus dans la rue pour dire leur colère. L'Express, de son côté, qui mise sur un titre plus nuancé, moins alarmiste. Deux mois à tenir avant les grosses pluies, voilà qui nous donne un peu d'espoir. À lire également dans la même foulée l'éditorial de Nad Sivaramen, quand l'eau et l'électricité deviennent politiques. Et puis toujours dans l'Express, en bas de page de la une, cette photo légendée qui attire les regards, celle de notre Premier ministre Navin Ramgoolam et de son épouse Vina. On les voit de dos attendant de traverser la route dans les parages de Hyde Park, et l'Express qui nous dit que cette photo aurait été réalisée dans des circonstances jugées préoccupantes. Les sources de l'Express affirmant que les sources de l'Express qui affirment que l'auteur du cliché aurait été rémunéré par un financier politique proche de l'opposition. Au final, much ado about nothing, mais ça valait quand même un petit détour ce matin dans la revue de presse.
1: Merci beaucoup Jean-François, on va vous retrouver demain et la suite, on continue, n'est-ce pas Patrice?
2: Chers amis, à venir, regard sur l'histoire. Aujourd'hui, Reza Duli Mahmoud nous raconte l'histoire d'Ange Joseph Mervin.
3: Chers auditeurs, bonjour. Je vous parle aujourd'hui d'un homme d'affaires et d'un turfiste. Il est reconnu non seulement pour ses qualités d'entrepreneur, mais aussi pour son esprit sportif. Je vous parle ce matin d'Ange Joseph Mervin. Il naît en 1870. Après des études secondaires, il est recruté d'abord par la société Island Fraser. Mervin se met par la suite à son propre compte en ouvrant une maison de commerce à la rue Dumas, à Port-Louis. En 1900, accompagné de sa famille, il part en France dans le but de s'y installer. Mais il change d'idée et rentre à l'Île-de-France en 1906. Il profite préalablement de son séjour en France pour établir des relations d'affaires avec plusieurs sociétés françaises, dont le Bon Marché, une petite boutique parisienne qui devient vers la fin des années 1800 un grand magasin. Mervin rapporte de celui-ci un stock d'articles vestimentaires. Vers la fin de la même époque, il lance les premiers taxis automobiles. En 1915, dans l'impossibilité d'importer des marchandises européennes en raison de la guerre, il s'en va se les procurer au Japon. De tels voyages vont se succéder en Inde, à Madagascar, en Afrique du Sud, puis de nouveau en France. En tant qu'entrepreneur infatigable, il crée plusieurs types d'entreprises, dont une boulangerie, une tannerie, une fabrique de pâtes alimentaires et un complexe d'appartements. Mervin est passionné de sport hippique, il est propriétaire également d'une écurie de chevaux. Dans les années 20, c'est son écurie qui se distingue des autres. Lors de la journée de course du 9 juillet 1923, le jockey hors pair australien Wallis McLeod remporte 6 victoires en 6 courses, un exploit jamais réalisé depuis. Joseph Mervin fait même courir ses chevaux avec succès en Inde durant un voyage en 1917. En 1919, il crée le Badinage Mervin, une loterie fondée sur les courses, puis en réorganise le Paris Mutuel qui permet aux parieurs locaux de miser sur les courses hippiques françaises à travers un réseau de points de vente à travers l'île. Joseph Mervin décède en 1931 à l'âge de 61 ans. Un immeuble dans le centre de Curepipe porte son nom.
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0: Ça c'est Dean Lewis, la reprise de Smells Like Teen Spirit de Nirvana. Ce qu'il y a à la télé ce soir, c'est maintenant. Mercredi 7 octobre, sur la MBC 1 à 20h15, Zéro Stress avec Miselaine, et puis un film en français à 20h20, Black Butterfly, réalisé par Brian Goodman, sorti en 2017 avec Antonio Banderas et Jonathan Rhys-Meyers. Un homme invite chez lui un vagabond qu'il soupçonne d'être un tueur en série. Puis sur la MBC 5, Telenovela Terre d'Espérance à 20h et à 20h50, Éclat de Vie. Et puis sur la MBC 11, Action Football Club à 20h15 et à 21h15, Race Again, retransmission de la dernière journée de course. Et à la radio, Sophie. Et à la radio.
1: Oui, alors aujourd'hui, donc de 10h30 à 11h de votre émission Point Virgule Thématique, Acheter Cornette reçoit Madame Mokahada Devi Gangaram et Madame Clarissa Eustasi, team leader à MRE. Au cœur des échanges Incoming Tax Return, Filing Season 2026, quelles sont les démarches à suivre, les dates à retenir et les points essentiels à connaître pour bien remplir sa déclaration fiscale. Tout de suite, notre gâteau d'anniversaire.
0: Oui, bien sûr. Sauf que le téléphone,
1: le téléphone est éteint.
0: Est éteint de qui?
1: C'est Jessie qui fête ses 60 ans aujourd'hui, demandé Jessie. Par sa fille Mélanie. Jessie ou Jessie, J-E-S-I.
0: Ouais.
1: Voilà. Voilà. Et puis, écoutez, on lui souhaite tout plein de bonheur.
0: Et la personne repart?
1: La personne repart avec son gâteau d'anniversaire offert par Carrefour, sa bouteille de Pure Heaven, mais aussi, attention, là, s'il y a la fille Mélanie qui nous écoute, à savoir que Jessie repart avec deux entrées, voilà, pour le reggae, donc Seguet, donc voir Billy Gunn en live le vendredi 9 octobre au Café du Vieux Conseil, pour fêter son nouvel album Attentat.
0: Exactement. On arrive à la fin de cette émission, l'équipe du matin.
1: Oui, merci beaucoup à Romain Saujuste, Cathy Martin, à Vidari, le sport avec Jessie Ougara, le journal et la revue de presse de Jean-François Lekning, l'interview avec Pranav Bihari aujourd'hui, nos rubriques Mailing Balou, Reza Douli Mahmoud, Kamlesh Bekori et Shabniz Ouzier Waidali. Merci Patrice.
0: Merci Sophie, on se retrouve demain, on vous laisse avec Tony Braxton qui fête aujourd'hui.
1: Ah oui.
0: C'est 59 ans.
1: Oui, et puis avant de partir, on voudrait souhaiter un bon anniversaire à notre collègue Jonathan.
0: Jonathan Agatin,
1: voilà.
0: Bon anniversaire.
1: Bon anniversaire à toi, enjoy,
0: allez,
1: et puis all the best.
0: Ciao. Bye bye, bonne journée, bye bye.

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2: Merci au P-Couteau, Rodrigue FM, il est exactement 9h. Madame, ici, bonjour et merci au P-Écoute, sa flash en créole là. Premier ministre, Dr Navin Ramgoolam, pour l'invité d'honneur à bonne célébration. 24e anniversaire, l'autonomie Rodrigue. Les 11 octobre, les procès dans l'ouverture officielle à l'unité cardiologie chez l'hôpital Crèvecœur. 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Bonne compétence nouvelle pour mieux positionner leur marché de l'emploi. Quelques 300 Rodrigues qui n'a complété leur formation en développement web et en ICT BPO Business 2022 à 2024. 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Et Zephyr. 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Ça concourt là, les 24 octobre, dans Zurich. 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Une semaine d'activité pour la journée internationale cosmétique naturelle en novembre prochain, soit les 15 jusqu'à les 21 novembre 2026. 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

0: MAC, Association des entrepreneurs de plantes médicinales aromatiques et cosmétiques, et que l'association Sort d'Enfer Noir Trinité, ASDFNT, La Réunion. 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Donc la rencontre là, il y a à prévoir pour dans Eden Bay Wellness Resorts à Jantac. Leur plan national à Mauricie va faire face à une importante crise hydrique alors qu'il la pluie l'été en Copéatane. Durant deuxième quinzaine de décembre, d'après ban service météorologique à Vacoa. Alors, la situation lui demeure préoccupante au niveau ban réserve. Réservoir Maro Vacoa est actuellement rempli à 35,9%. Seulement 61 000 mètres cubes d'eau pompés quotidiennement, contre quelques 110 000 mètres cubes en temps normal. Face à cette situation-là, plusieurs mesures à prévoir afin de soulager la population et pour mieux gérer ban ressources disponibles. Ça va mesure là, il est annoncé par ministre Patrick Assirvaden lors d'une conférence de presse qui tient hier à l'issue d'une réunion de comité de crise. Et puis dehors, ban défense aérienne russe a intercepté près de 900 drones ukrainiens pendant la nuit au-dessus de plusieurs régions pays, ainsi que dans la péninsule de Crimée occupée et que la mer d'Azov. 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Voilà, donc nous finissons arrivé à la fin de ce flash-là. Merci au fin suivi. Moi, surtout, passez une très bonne journée. Laure Rodriguez FM. On retrouve vous avec plaisir 10h pour Flash en anglais.
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6: Amis auditeurs, amis auditrices, bonjour. Comment ça va? Toujours une la joie pour moi, pour accueillir dans cette émission Écho des îles sur MBC Rodrigue FM. Attachez vos ceintures, nous allons tout de suite décoller. Vous êtes dans l'émission
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8: Chers auditeurs et amis de la radio, nous amorçons notre descente vers les îles de l'océan Indien. Nous vous remercions de voyager sur Air Rodrigue FM et vous souhaitons une agréable écoute d'Écho des îles.
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6: Le 28 et 29 septembre 2026, le Côte d'Ivoire Waterfront à Port-Louis-Île Maurice accueillait une rencontre déterminante pour tout ban état insulaire de l'océan Indien dans perspective de la COP31. C'était un dialogue régional qui nous fait un espace d'échange traitant de ban enjeux climatiques qui ban état insulaire de l'océan Indien peut faire face. C'était surtout aussi l'occasion de trouver ban action concrète et renforce la coopération régionale. Bien mentionné que ce dialogue régional sur les questions climatiques était à l'initiative de la Commission de l'Océan Indien et de la Haute Commission australienne. Pour nous en dire plus, nous pouvons accueillir sur les ondes le docteur

0: Elena Proden, senior économiste attachée au bureau de la coordinatrice des Nations Unies pour la République de Maurice et des Seychelles. Docteur Elena Proden, bonjour.
1: Bonjour.
0: Bienvenue sur la MBC Rodrigue FM dans cette émission Écho des îles. Vous allez bien, Docteur Proden ?
1: Bien, merci.
0: Docteur Elena Proden, vous êtes docteur en sciences, spécialiste de la mise en œuvre stratégique de l'agenda 2030 au sein de l'Organisation des Nations Unies. Aujourd'hui, nous vous accueillons dans le contexte de ce dialogue interrégional concernant les questions climatiques, dont le thème était bâtir un plaidoyer collectif et renforcer la coopération avec les autres régions insulaires. Docteur, présentez-vous et dites-nous en plus concernant ce dialogue interrégional.
1: Merci beaucoup. Donc, je travaille comme économiste principale au bureau de la coordinatrice résidente des Nations Unies pour Maurice et les Seychelles. Ce dialogue régional avait comme objectif de permettre aux pays insulaires dans l'océan Indien, mais également au niveau à l'échelle africaine, d'identifier de grandes priorités régionales sur lesquelles ces pays pourraient travailler ensemble, notamment en matière de la mise en œuvre des stratégies les CDN 3.0, contribution déterminée au niveau national, mais également en matière de négociation climat.
0: Pouvez-vous nous dire quelles étaient ces grandes thématiques, ces enjeux climatiques pour l'ensemble des pays de l'océan Indien, docteur ?
1: Merci beaucoup. Permettez-moi d'abord de dire que c'est une initiative conjointe de la Commission de l'océan Indien, de la Haute Commission d'Australie et des Nations Unies. Et ce partenariat a débuté déjà l'année dernière avec les dialogues de la jeunesse et a débouché cette année sur les formations de négociateurs, mais également les dialogues climat nationaux. En amont de ce dialogue régional qui nous a permis de nous préparer mieux pour la pré-COP 31. Et donc, les grands défis ressortis des discussions entre les délégués, c'est notamment la forte dépendance aux importations et aux approvisionnements énergétiques externes, l'insécurité alimentaire et en eau, l'érosion côtière, l'accès difficile au financement climatique et aux voies de transition abordables, ainsi que les lacunes dans les capacités, la coordination, la formation à la négociation, la recherche océanique et le transfert de technologies. Donc tous ces pays font face aux mêmes menaces et défis climatiques, mais avec des capacités limitées pour y répondre. Ils ont donc tout intérêt à travailler ensemble et mutualiser le développement de solutions communes.
0: Justement, quels ont été les axes de coopération au sujet des problématiques et de leurs solutions qui ont été développées lors de ce dialogue interrégional?
1: J'ai déjà mentionné les stratégies CDN 3.0. Ce dialogue a fourni l'espace pour avoir une première tentative de discussion de possibles priorités régionales permettant aux États membres de la Commission de l'océan Indien de travailler ensemble en ce qui concerne les changements climatiques. Mais ce dialogue surtout a permis aux États membres de la COI, mais également aux États insulaires africains qui participent tous à la Commission climat des États insulaires africains, de réfléchir à une position commune en ce qui concerne les négociations climat. Et plus spécifiquement, les pays, surtout de la Commission de l'océan Indien, se sont également engagés à renforcer leur coopération en amont des grands rendez-vous internationaux sur le climat autour d'éléments de langage et de positions communes. Et également, on a eu l'honneur d'avoir avec nous le président de Maurice, qui est intervenu en clôture du dialogue et qui s'est engagé à relayer les messages clés au nom de toutes les îles de la sous-région lors de la pré-COP 31 au Fidji à Tuvalu, à laquelle il participera la semaine prochaine. Il s'agit des 5 axes principaux. Un financement climatique plus prévisible, accessible et à conditions favorables, un soutien urgent pour l'adaptation et la résilience, un accès efficace et simplifié au financement pour les pertes et dommages, une atténuation renforcée par les pays grands pollueurs pour garder

0: l'objectif de 1.5°C à portée de main et une plus grande reconnaissance des océans et des écosystèmes côtiers dans l'action climatique mondiale.
1: Vous avez mentionné à plusieurs reprises, nous avons bien compris, donc CDI 31 et Pré-COP 31. Pouvez-vous nous en dire plus sur ces deux événements?
0: Les contributions déterminées au niveau national, ce sont les stratégies que chaque pays développe pour mettre en place des mesures autour des changements climatiques. Il s'agit toujours des mesures liées à l'atténuation, c'est-à-dire la réduction des gaz projetés dans l'atmosphère, les gaz à effet de serre. Il s'agit également, et ce qui est surtout très important pour les îles insulaires, des mesures d'adaptation au changement climatique. Là, c'est un vaste sujet et en fonction des pays, il y a des différents thèmes prioritaires. Mais souvent, on parle des systèmes d'alimentation durable. On parle de l'économie bleue, des zones côtières, de la biodiversité et plusieurs autres thèmes très importants pour les petites îles insulaires. Les mesures d'atténuation, c'est souvent une transition énergétique, ce que j'ai mentionné auparavant. Et enfin, on parle des mesures transversales. Très important, c'est l'inclusion des aspects genre, aussi les questions liées à la jeunesse et d'autres groupes vulnérables dans ces stratégies et également les questions liées aux données. Et il y a un pilier qui est très important, c'est l'accès au financement. En ce qui concerne la COP 31, c'est le grand rendez-vous annuel. Comme vous savez, c'est à travers ces COP que les États membres des Nations Unies arrivent à faire réaliser des progrès en matière des accords et de la mise en œuvre de l'accord de Paris pour permettre l'atteinte de l'objectif principal, garder la température mondiale, les changements au-dessous de 1.5°C. Et cette année, il y a la coprésidence de ce grand rendez-vous qui se passera à Antalya et partagé entre la Turquie et l'Australie. Et l'Australie, elle porte la voix des petites îles insulaires. Donc, c'est une année très spéciale pour les îles insulaires. Et l'année prochaine, c'est l'Éthiopie qui en assumera la présidence. Donc, pour les pays insulaires africains, ça va être aussi un grand moment. Et une opportunité qui est en train d'être explorée, notamment au sein de cette commission climat des États insulaires africains que j'ai déjà mentionné. Pendant notre rendez-vous, on a discuté des options possibles pour donner plus de poids et de visibilité à cette commission, notamment en vue de la COP 31 à Addis Abeba l'année prochaine.
1: Docteur Elena Broden, vous qui êtes une docteure en sciences, suite aux différentes discussions et à la préparation de cette COP 31 à Addis Abeba l'année prochaine, quelle est votre analyse, quel est votre avis? Est-ce qu'il y a débouché chez des solutions concrètes, des stratégies qui seront mises en œuvre pour l'objectif principal, garder la hausse de température à 1.5°C grand maximum? Quels sont les bénéfices concrets de ce dialogue du 28 septembre?
0: Permettez-moi peut-être juste de dire, je travaille aux Nations Unies, donc mon rôle principal actuellement, c'est l'économie. Donc, je ne parle pas de moi-même en tant que scientifique. Par contre, quand on parle de l'économie aux Nations Unies, on parle toujours de l'économie qui est conjuguée à l'inclusion et à la résilience et la protection environnementale. Donc, c'est très important. Et peut-être en ce qui concerne les grands défis, mais également les opportunités pour les îles africaines en ce qui concerne ce rendez-vous, mais également pour les petites îles insulaires en voie de développement. Quelques questions clés, vraiment, actuellement, se retrouvent autour de ce fonds, des pertes et des dommagements.

0: Donc vraiment assurer l'accès et bon fonctionnement et l'accès prioritaire pour les petites îles insulaires, ainsi que le financement pour ce fonds, le financement sur plusieurs années qui pourrait permettre d'assurer sa pérennité. Il y a d'autres qui sont importantes. Mais vraiment, pour les îles insulaires, souvent, le grand problème, c'est l'adaptation au changement climatique. Donc, faire en sorte qu'on puisse limiter les dégâts du réchauffement et en même temps de permettre, dans la mesure de possible, aux communautés de reconstruire les habitats et renforcer ainsi la résilience de manière naturelle. On parle souvent des solutions basées sur la nature, ainsi qu'assurer la prospérité future, longue durée des communautés mêmes qui y habitent. Et c'est dans ce domaine-là qu'il y a un grand manque de financement. Donc, ça va être une question aussi cruciale pour les petites îles insulaires en voie de développement. Comment faire en sorte qu'ils puissent accéder à plus de financement pour l'adaptation au changement climatique?
1: Quels sont les prochains événements prévus pour résoudre, trouver des solutions à ces problèmes de financement qui vont permettre aux États insulaires de l'UCNZ et de l'Afrique de lutter contre le changement climatique, Dr. Broden?
0: Les négociations climat constituent le forum principal pour travailler sur ces questions. Et peut-être que je pourrais mentionner les efforts de la Commission de l'océan Indien pour donner plus de visibilité aux activités des délégations nationales de la région à travers un pavillon virtuel qu'ils vont mettre en place pour cette prochaine COP 31. Des événements virtuels thématiques communs sont prévus et qui mettront notamment en avant la jeunesse de nos îles. Ils pourraient également permettre aux communautés d'explorer les différentes manières comment on peut travailler sur les questions des changements climatiques dans nos îles, mais également envoyer un message aux États membres pour renforcer le plaidoyer de nos îles pendant les négociations.
1: Docteur Elena Broden, vous avez parlé des spécificités des différentes îles de l'océan Indien face au changement climatique. Est-ce qu'il y a des îles qui sont plus affectées que les autres? Notamment, nous savons que Madagascar est victime souvent de très violents cyclones. Nous avons eu des tremblements de terre à Rodrigues, des sécheresses qui commencent à poindre à l'horizon à l'île Maurice, et notamment à l'île Rodrigues. Vous pouvez nous expliquer un petit peu les différentes spécificités et les différents problèmes rencontrés face au changement climatique par les États insulaires de l'océan Indien?
0: Je dirais que les différents pays, ils partagent les problèmes, mais c'est vrai que pour chaque pays insulaire ou île, certains problèmes peuvent représenter des défis plus importants que les autres. Et l'exercice qu'on a fait notamment à regarder toutes les stratégies sur les changements climatiques de chaque pays et de les comparer nous a permis également de voir quels thèmes ressurgissent en premier lieu pour chaque pays. Pour vous donner un exemple, aux Comores, la priorité numéro 1 pour l'adaptation, c'est l'eau et gestion hydrique. La priorité numéro 2, c'est agriculture, climat intelligente et résiliente et sécurité alimentaire. À Madagascar, parmi ces priorités, on retrouve en fait la santé, mais également la réduction de risques, disaster risk reduction, et les systèmes d'alerte précoces suivis par l'agriculture et la sécurité alimentaire. Et donc, si on regarde également, il y a des nuances pour Maurice et Seychelles. Certains problèmes se posent de manière plus importante dans ces pays. Si on regarde plus spécifiquement pour Seychelles, concerne l'adaptation, la priorité numéro 1 pourrait se situer au niveau de l'économie bleue et le secteur de la pêche qui est très impacté par les changements climatiques, suivi également par donc tout ce qui est l'infrastructure et l'accès à l'eau. À Maurice, on voit le secteur 2 qui ressort en premier, suivi par la résilience côtière. Ça vous donne un peu une idée. Il y a également des études par rapport aux différentes vulnérabilités. Et peut-être quelque chose que je pourrais mentionner, c'est le travail des Nations Unies en

0: concerne l'indice de vulnérabilité multidimensionnelle. C'est un indice qui a été développé et adopté par l'Assemblée générale des Nations unies en 2024 pour permettre la comparaison entre les pays en voie de développement en prenant en compte leur vulnérabilité et résilience et non seulement leur PIB par habitant. Et au niveau des pays, ça peut vous donner également l'idée du degré dans lequel chaque pays est vulnérable, à quel degré il manque de la résilience structurelle.
1: Merci beaucoup, docteur Elena Prodan. Nous entendons parler souvent de l'économie bleue, de ses opportunités. Selon votre analyse, est-ce que l'économie bleue est une réalité? Parce que vous avez mentionné qu'elle est très affectée par les changements climatiques. Qu'en pensez-vous?
0: Je pense que l'économie bleue, elle représente des grandes opportunités. J'ai mentionné l'économie bleue en rapport avec les Seychelles, où c'est un secteur qui a été priorisé depuis quelques années déjà. Il y a beaucoup de travail qui a été effectué en ce qui concerne l'aquaculture, par exemple, et aussi toute la transition en ce qui concerne le secteur du tourisme. Comme vous le savez probablement également à Maurice, il y a eu les Assises de l'océan récemment, avec un plan d'action sur l'économie bleue qui émerge, avec les grandes opportunités. Et ce que moi je trouve intéressant dans l'économie bleue, c'est toute une filière qui est liée aux solutions axées sur la nature. Donc on peut parler des solutions régénératives qui nous permettent d'un côté de protéger les ressources de l'océan, les côtes, et de l'autre côté de travailler sur les solutions innovantes de financement. On parle du carbone bleu, par exemple. Il peut y avoir d'autres liés au type de taxes, par exemple.
1: Merci beaucoup d'avoir pris de votre temps pour cette intervention concernant ce dialogue interrégional sur le changement climatique qui avait eu lieu, comme j'ai mentionné au départ, le lundi 28 septembre 2026 à l'hôtel Coda Waterfront à l'île Maurice. Pour le mot de la fin, pour les institutions qui nous écoutent, pour les différents stakeholders, et pour les différentes îles qui nous rejoignent sur les plateformes online de l'MBC Rodrigue FM, et pour nos auditeurs, qu'est-ce que vous auriez aimé passer comme message?
0: L'urgence, je pense qu'on est tous très conscients de l'urgence de l'action climatique. Et je pense que c'est très important d'avoir également l'espoir. C'est ce qui nous permet de croire à ce que nos actions individuelles puissent contribuer à un changement à une plus grande échelle. Et également pour les petites îles insulaires, le plaidoyer au niveau international est très important. Donc on peut le faire à travers les délégations nationales, les États membres, mais on peut le faire également à travers la société civile, la jeunesse, la mobilisation de la jeunesse et d'autres moyens.
1: Docteur Elena Prodan, docteur en sciences qui collabore actuellement avec le département des affaires économiques et sociales des Nations Unies, que nous avons rencontré pour nous en dire un petit peu plus sur le dialogue interrégional et insulaire des îles de l'océan Indien qui a eu lieu le lundi 28 septembre à Maurice. Merci beaucoup. Peut-être des remerciements et des salutations.
0: Merci beaucoup. Merci à vous. Et j'espère qu'on a réussi à passer un message aussi à travers ce dialogue régional. Et donc voilà, merci.
1: Merci beaucoup. Et encore une fois, d'être intervenu malgré un emploi du temps chargé. Nous espérons avoir le plaisir prochainement de vous accueillir sur les ondes de Rodrigue FM. Au revoir, docteur, et bonne continuation. À très bientôt.
0: Merci.
1: Nous quittons maintenant l'île Maurice pour aller retrouver notre ami. Notre grand ami des Comores, Moulibou Amir, journaliste, reporter, poète, écrivain et notre collègue à l'Office de Radio et Télévision des Comores. Décollage. Attachez vos ceintures, direction l'archipel des Comores. Salut Moulibou, bonjour de l'île Rodrigue, comment ça va? Ça va très bien, c'est toujours une joie de vous accueillir sur les ondes de l'MBC Rodrigue FM. Bienvenue dans Écho des îles, comment ça se passe pour vous? Comment ça va aux Comores?
2: Ici ça va très bien, il y a la chaleur pendant les journées de travail bien sûr, et pendant les nuits c'est la fraîcheur, parce que d'ailleurs dans cette période,

0: c'est la saison de Zambré Vade et la saison devient toujours fraîche pendant les nuits. La saison sera passée, donc là, c'est la chaleur. Dans toute la journée, c'est long, les saisons de nos îles. À part ça, tout va bien. Il n'y a pas de problème jusqu'ici.
1: Quelle est l'actualité aux Comores? Racontez-nous les Comores en ce moment, Monibou.
0: En ce moment, ici, comme je vous l'avais dit récemment, c'est la saison de mariage. Bientôt, ceux qu'on appelle ici les Géviens, c'est-à-dire ceux de la diaspora qui viennent de l'Europe, de l'Asie, de l'Afrique, de l'Amérique, ils viennent pour leur mariage. Et il y a certaines qui restent jusqu'au fin novembre pour rentrer à la métropole. Donc ici, au Comores, c'est le cas, les mariages à gauche et à droite, les festivités qui battent leur plan dans les quatre îles, Ngazidjan, Zouani, Mwali et Mayotte. C'est la même saison, les mêmes festivités et la même ambiance pendant jusqu'à la fin du mois de novembre, où ces Géviens, comme on les appelle ici, ils vont devoir retourner chez eux après 3 mois passés au pays. Donc c'est comme ça que comment ça se passe. L'actualité qui fait la une actuellement ici au Comores, c'est l'évaluation des membres du gouvernement comorien, c'est-à-dire les ministres. Parce que à chaque deuxième semestre, il y a une feuille de route que le président lui-même donne à ses ministres, des missions auxquelles ils doivent accomplir. Actuellement, qu'est-ce qui se passe? Il y a l'évaluation de tous ces ministres, ministre par ministre, commençant par le ministre de l'Éducation, via le ministre de la Santé. Tous les ministres sont appelés à passer à cette évaluation. Puis ceux qui n'auront pas la chance d'avoir la moyenne, comme on dit ici, seront obligés de se voir remplacés direct. Et tout ça, cette évaluation, entre dans le cadre du plan Comores émergent suite à la conférence des bailleurs qui a eu lieu en décembre 2019 à Paris. Donc à partir de ce plan Comores émergent, il y a eu pas mal de décisions qui ont été prises pour le développement socio-économique, environnemental et j'en passe, tout simplement pour le développement des Comores. Bien entendu, c'est ce qui se passe actuellement. Il y a les ministres qui sont là jour après jour à passer à cette fameuse évaluation. Pour ce qui est ministre de l'Éducation, il est parmi les ministres qui ont déjà à passer à leur évaluation. Lui, il est à 61% de réalisation concernant la feuille de route qu'on lui avait donnée, ce qui fait que, enfin, il est passable. Il a pu quand même réaliser pas mal des choses dans le développement de l'éducation ici aux Comores, même si certains parents et certains citoyens lambda disent que c'est tout, les réalisations, il n'a pas pu obtenir la moyenne. D'ailleurs, dès qu'il est nommé ministre, son premier décret, c'était d'abord, il a décrété qu'un élève qui a moins de 10 ans, il n'est pas autorisé à passer à l'examen national d'entrée en 6e. Et malheureusement, cette année, surtout ici à Mouéli, il y a eu plusieurs élèves candidats qui avaient 8 et 9 ans et qui ont été chassés de la classe des CM2 et attendre jusqu'à avoir leur 10 ans avant de passer à cet examen. Et ceux qui ont tenu l'examen d'entrée en 6e et qui n'ont pas eu la moyenne de classe, ils se sont vus tous faire retourner en classe des CM2 alors qu'ils ont eu l'examen d'entrée en 6e. Il en est de même pour ceux du BPC. Ils ont obtenu leur BPC, mais ils n'ont pas la moyenne de passer au lycée en seconde, alors ils sont obligés de retourner en classe de 3e. Mais le seul avantage qu'ils ont, c'est qu'ils ne vont pas encore faire l'examen du BPC. Ce qui fait qu'il y a des parents qui montrent que c'est vraiment pas une très bonne chose, étant donné que déjà c'est du traumatisme concernant leurs enfants. Donc, ce qui fait qu'ils ne souhaitent pas que ce gars-là soit retenu, reconduit à son poste de ministre de l'Éducation. Mais en tout cas, depuis

le commencement de l'évaluation, tout va bien. Il n'y a pas eu de problème jusqu'ici, à part ceux qui pointent du doigt le ministre de l'Éducation. Justement, l'actualité aussi qui fait la une ici aux Comores, c'est l'Assemblée générale de l'ARTROIS. Plusieurs médias de l'OCNJ se rencontrent actuellement à Moroni.

0: réunis parce que jusqu'ici, il y a quelques difficultés rencontrées, mais le gouvernement a mis toutes ces dispositions, a pris toutes les mesures nécessaires à ce que cet événement soit réalisable d'ici la date fixée. Donc là, tous ces médias se rencontrent à Moroni. Il y a ceux qui viennent de l'île Maurice, la Réunion, Madagascar et enfin les îles de l'océan Indien. Ils vont se rencontrer pour la première fois à Moroni. Et parmi les discussions sur table, il y a déjà comment ils vont s'organiser pour comment le média public numéro un qui est l'Office de la radio et la télévision de Comores, ORTC, comment il va-t-il se programmer, se préparer pour pouvoir couvrir tous ces événements. D'ailleurs, il y aura des formations pour les caméramans, les journalistes et tout. Il y aura des formations et c'est dans cette assemblée-là que tout va se discuter. Autre volet de l'actualité comorienne, il y a aussi l'arrivée ici à Moueli d'une petite fille de 17 ans qui a pris part à un concours de slam, un concours national de slam qui regroupait des jeunes slameurs des îles Comores, d'Anjouan, de Moroni et de Moueli. Et c'est la Mouélienne et parmi les participants, elle a été la plus jeune et c'est elle qui a remporté le trophée de ce concours. D'ailleurs, elle vient juste d'être accueillie par sa famille, ses amis et ceux qui l'ont encouragée à participer à ce concours qui a eu lieu récemment en Gazidja. Donc là, c'est la fête chez la jeune fille parce qu'elle ne s'attendait pas à une telle victoire et sur place, elle a trouvé des grands slameurs plus qu'elle, mais au moins, elle a fait tout son possible pour être la victorieuse de ce grand concours qui s'organise tous les ans en Gazidja. D'ailleurs, grâce à elle, ce grand événement sera organisé ici à Moueli l'année prochaine. Justement, parce que selon les organisateurs, ils veulent faire de ce tournoi, c'était déjà la cinquième édition que ça s'organise toujours à Moroni. Finalement, ils ont décidé à partir de l'année prochaine, que ce grand tournoi devient tournant. Et c'est la personne qui va, la gagnante ou sinon le gagnant, s'il est de Moueli, donc l'événement sera organisé à Moueli. S'il est de Gazidja, donc là, ça va s'organiser en Gazidja. S'il est d'Anjouan, ça va faire pareil. Donc, grâce à cette jeune fille qu'on appelle Aïcha Ali Mohamed, donc grâce à elle, pour la première fois de l'histoire de ce tournoi de slam et poésie, ça va s'organiser à Moueli.
1: Merci beaucoup pour ce partage d'informations, ce tour d'horizon des actualités de l'archipel des Comores. À part le ministre de l'Éducation, est-ce qu'il y a d'autres ministres qui vont passer aux évaluations et si jamais ils doivent être remplacés, comment ça va se passer?
0: Bien sûr, cette évaluation, ça continue parce que tous les ministres vont y passer, ceux qui n'ont pas malheureusement la moyenne, comme on dit ici, seront remplacés par d'autres membres du gouvernement, parce que c'est comme ça, d'ailleurs, comment ça se passe. Mais pour une première fois, le président de la République, lui, il a décidé maintenant, avant de prendre une telle fonction, il faut passer par une évaluation. Ça ne va pas passer comme les années précédentes, il nommait n'importe qui, parce que soit il fait partie de son parti politique qui est la CRC, d'ailleurs le plus grand parti politique qui est encore actif ici aux Comores. Pour faire court, tous les membres du gouvernement comorien sont tous issus de ce parti politique. Donc, il n'y a jamais eu des partis politiques indépendants ou sinon des partis politiques ou je ne sais pas comment dire, mais tous ceux qui sont dans le Comorien, ils sont tous issus, même les députés, tous ceux qui gouvernent actuellement notre pays, ils sont tous issus, en passant par les gouverneurs, les députés, même les maires de différentes communes des Comores, tous issus majoritairement. Parce que seul à l'Assemblée, il y a un seul opposant.

0: opposant qui est Maître Mzimba, mais les autres là, ils sont tous issus du gouvernement de ce parti politique Azali. Et maintenant, à ces évaluations, nombreux pensent que voilà, peut-être il va penser à autre chose au lieu de nommer à chaque fois les membres de son parti. Peut-être il va penser à nommer des indépendants, peut-être, ou sinon des opposants. Mais ce qui n'est pas vraiment, il ne se voit pas directement comme ça, parce que lui, il est là et il donne toujours le pouvoir à son parti politique. Justement, il y avait un petit point que j'avais oublié et qui fait aussi la une de l'actualité ici, à Mouéli surtout, c'est le fait qu'il y a une femme handicapée qui a ouvert un centre de formation de couture et qui a pu même former une femme qui est une jeune fille plutôt, qui a environ 16 ans et qui est aveugle. Franchement, c'est chose d'extraordinaire. C'est ce qu'on parle actuellement ici à Mouéli. Parce que déjà, toutes les femmes qui ont été formées pendant une période de 4 mois, elles sont toutes des handicapées et leur formatrice aussi en fait partie. Franchement, c'est quelque chose qu'on peut faire sur la couture. Et elle est là, c'est elle qui fait déjà pour prendre les mesures de tout. Les vêtements qui seront cousus, c'est elle qui prend les commandes, c'est elle qui fait tout, en quelque sorte. Alors qu'elle, elle est aveugle. Vraiment, c'est quelque chose qui a vraiment secoué l'île. Il y a même la gouverneure de l'île de Mouéli qui a décidé d'aller voir cet aveugle et porter aussi son soutien au centre de formation de couture qui, pendant 4 mois, a formé des femmes handicapées, mais à partir du mois d'octobre, la femme handicapée, là, même la gouverneure a pu apporter sa part des contributions au centre de formation de couture de la femme handicapée en leur apportant des machines à coudre, des lots qui va servir à ces femmes à se développer et à être autonomes financièrement. C'est ce qui a vraiment fait parler ces derniers temps ici à Mouéli. Quant à la jeune fille aveugle, il y a la gouverneure qui compte le faire partir ailleurs pour poursuivre des études. Mais jusqu'ici, on ne sait pas si ça va être réalisable ou pas, mais le projet est là et on attend.
1: Merci beaucoup. Est-ce qu'il serait possible éventuellement de rencontrer cette jeune prodige du slam de votre île? Les slams sont en quelle langue? Est-ce qu'ils sont en français, c'est en anglais ou alors ils sont en comorien? Comment est-ce que le concours se passe?
0: La langue choisie pour les concours, c'est le français. Mais si parmi les slameurs, il y avait même ceux des slameurs qui ont présenté des textes écrits en comorien. Et ça est valable, il n'y a pas eu de souci là-dessus. Mais tous les textes, je crois, étaient en français. Mais la langue comorienne, ça n'empêche de parler. Parce que, par exemple, ceux d'Ngazidja, la plupart d'entre eux, ils ont présenté des textes en comorien. Mais les autres, là, ils ont préféré le faire en français. Donc là, il n'y a pas vraiment un problème de présenter des textes comoriens ou français. Même en anglais, il n'y a pas de souci. Parce qu'il y en a même eu un qui a présenté 3 textes. C'est le 3e du concours. Lui, il a présenté 3 textes en arabe. Et c'était super bien. Mais finalement, c'est la petite Mouélienne qui a pris le premier prix. Pour répondre à votre question, oui, là, je viens même juste de faire le reportage. Vous pouvez voir les prestations de la jeune fille. Voilà.
1: Et ce sera avec plaisir. Et peut-être éventuellement, si nous pouvons même l'interviewer, qu'elle déclame son slam pour nous, pour les auditeurs de Rodrigue, ce serait fantastique.
0: D'accord, il n'y a pas de souci. Je vais prendre le rendez-vous avec elle et je vous tiendrai au courant.
1: Et notre ami Moudibou Amir a partagé avec nous l'interview qu'il a réalisée de cette jeune slameuse. Nous l'écoutons.
2: Merci, ma demoiselle Aïcha Mohamed, Ali Mohamed Mbaye, pour avoir accepté notre appel. Et je rappelle bien que vous êtes depuis Moroni, mais hier soir, vous avez participé à un événement. Quel a été cet événement? Et cet événement a été organisé par...
3: Merci beaucoup. Hier soir, à l'Alliance française de Moroni, j'ai participé à un concours de slam sur le festival de Slammer un pied sur la lune, 5e édition. C'est un festival organisé par l'association Sakara avec la participation de certaines organisations, notamment la COI, l'AFD, en collaboration.

0: collaboration avec le CCACI Mavuna et Fometis et plusieurs autres.
1: Avant de parler de cet événement, qu'est-ce que vous avez beaucoup plus aimé, qui vous a inspiré, qui vous a donné beaucoup plus de joie sur cet événement?
0: Ce que j'ai le plus aimé dans cet événement, déjà, c'est l'événement en lui-même parce que c'est quelque chose que j'aime faire depuis longtemps. Et maintenant que j'ai eu l'occasion d'y participer, surtout de me déplacer jusqu'ici, c'est ça ce qui m'a plu, de monter sur scène, prendre le micro et libérer ma voix parmi tous ces jeunes et parmi tous les spectateurs qui me regardaient. Je suis vraiment, vraiment très, très contente déjà. Je suis très ravie parce que déjà, c'est quelque chose auquel je ne m'attendais pas. Je ne pensais pas capable de revenir avec la coupe, avec le premier prix, être la championne des Comores du National Slam. C'est un très grand honneur, vraiment, et je suis très fière de ma prestation, mais le meilleur reste à venir.
1: Pouvez-vous nous présenter un des textes que vous avez mené le combat d'hier soir?
0: Avant que ma voix ne se lève, avant que mes mots ne cognent contre vos oreilles, je ne vous salue pas. Je vous invite. Public qui juge, j'aurai qui écoute, cœur qui doute. Oubliez les formules, oubliez les protocoles. Ce soir, on n'applaudit pas des politesses. On accueille une vérité. Alors venez, Nam Karibu, entrez dans son silence, entrez dans elle. Elle est mère, ce ventre qui a porté le monde et qui continue de le porter, debout même quand le monde oublie de la porter en retour. Épouse, pilier qu'on appelle à côté de lui alors qu'elle est dedans, dans les fondations, dans les murs, dans les toits qui ne s'effondrent pas. Sœur, la main tendue avant qu'on ne tombe, la voix qui dit je suis là même quand plus personne n'est là. Femme. Et les filles et les femmes, feu, terre, mère, épouse, sœur, confidente, amie, pilier, et pourtant, la regarde comme un meuble qu'on déplace.
1: Pour finir ce bel entretien, quel est le message que vous allez adresser aux organisateurs, mais aussi aux participants qui ont pris part à ce concours?
0: Déjà, je tiens à remercier les organisateurs de ce concours parce que sans cette initiation, je n'aurais jamais pu participer, je ne serais jamais là où j'en suis aujourd'hui. Alors, je les remercie vraiment du fond du cœur à l'association Sakara. Je tiens aussi à remercier le directeur de l'Alliance française de Fomboni qui, grâce à lui, on a rencontré cette association. Et aussi le club Nenhuslam, parce que c'est de là où je viens, c'est notre victoire à nous, à tout Mouéli déjà. Et je veux juste dire à l'association de persévérer, de toujours continuer ce qu'ils font, parce que c'est la manière à certaines personnes comme moi de s'exprimer. C'est bien si elles continuent encore. Et aux participants, ceux avec qui je concurrençais hier, je voudrais juste leur dire de continuer, de toujours persévérer parce qu'ils ont vraiment, vraiment un immense talent. Qu'ils continuent toujours, qu'ils ne se découragent pas juste pour ne pas avoir gagné hier soir. Comme je l'ai dit, le meilleur reste à venir et je les encourage vraiment très fort. Et si l'année prochaine, Inch'Allah, l'occasion se reproduit, je leur conseille de revenir et refaire le concours.
1: Merci, mademoiselle Aïcha Ali Mohamed Mbaye, pour avoir répondu à nos questions.
2: Super. Merci beaucoup, Moulibou. Moulibou, c'est toujours un plaisir. Nous avons développé une amitié entre les auditeurs de la MBC Rodrigue FM et l'archipel des Comores qui demandent régulièrement des nouvelles. Et ça nous fait vraiment chaud au cœur de vous inviter sur le plateau de notre radio et nous attendons de vos nouvelles très bientôt. Transmettez nos salutations à tous vos collègues et peut-être éventuellement, vous pouvez nous dire quel est votre prochain reportage, Moulibou.
3: Bientôt, là, il y a une association qui se base sur la lutte contre ceux qui détruisent la forêt. Parce que Amouéli, c'est la seule île aux Comores où il y avait toute une forêt de raffia. Mais malheureusement, ces derniers temps, avec le changement climatique, les éleveurs, les agriculteurs commencent à détruire cette forêt de raffia. Je travaille là-dessus. J'ai même commencé un reportage. Et là, ce qui me reste, c'est de faire parler un historien, parce que dans l'histoire de Mouéli, les raffias, ils sont de Baméré qui vient de Madagascar. Et ça a été apporté.

0: Samouéli par le père de la reine d'une Fatima. C'est dans son village d'ailleurs qu'on appelle voilà Mirereni, le village, qui avait une concentration de cet arbre, de cette plante. Mais malheureusement, avec le temps, ça commence à disparaître. Donc là, je veux faire intervenir un historien mouélien pour nous parler justement de l'origine de cette plante famille de palmeraies.
1: Nous serions ravis aussi de participer à cette interview si nous pouvions aussi partager connaissance de cet historien parce que nous avons beaucoup de plantes communes. Vous avez parlé du raffia. Nous faisons beaucoup d'artisanat avec cette plante aussi ici.
0: Ici seulement, on l'utilise pour faire des décorations, des murs, des clôtures et des trucs comme ça.
1: Nous attendons avec impatience de faire la connaissance de cet historien. Vous serez toujours le bienvenu sur les ondes de l'MBC Rodrigue FM dans cette émission Écho des îles.
0: Merci à vous et le plaisir est partagé.
1: Merci, à très bientôt. Moulibou, un collègue présentateur, animateur radio, poète, écrivain aussi, qui nous fait l'amitié toujours de nous donner des nouvelles de l'archipel des Comores. Merci encore, Moulibou.
0: Merci à vous et à très très bientôt. Mes salutations à tous les Rodriguez.
1: Merci beaucoup et salutations à tout l'archipel des Comores, aux Comoriens et aux Maorés. Au revoir, Moulibou.
0: Au revoir à vous.
1: Nous allons quitter les Comores. C'est sur ce que nous allons mettre un terme à cette émission Écho des îles. Merci beaucoup pour tous nos intervenants, notamment le docteur Elena Proden, ainsi que notre ami Moulibou. Restez branchés pour la suite de votre programmation sur les ondes de Zone Radio.
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Avec un immense plaisir, qui me retrouve Zot le Rodrigue FM pour une autre émission qui la loi dire. Une autre occasion pour nous pour connaître plus le nous ban droit, nous ban devoir et également nous ban responsabilité. 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
0: 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C'est un droit donné par la Constitution. 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
0: 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Un Dimoun a un droit assisté par un avocat à tout stage de l'enquête. Il a un droit commencement l'enquête avant qu'il y ait la police aussi. Il a un droit d'être assisté par un avocat. Il est assisté par un avocat dans son enquête, durant l'enquête, même dans la cour, le temps la police finit à voir la cour.
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0: 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C'est ça qu'on appelle un délai raisonnable. 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Si on arrête le week-end, maintenant c'est ce qu'on appelle week-end court. Bien fini présenter devant la cour.
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0: 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Il présente sa bande preuve à la cour. 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
0: 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Il est capable de résoudre ce charge provisoire. 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Et ensuite, la cour peut dire, est-ce qu'il a trouvé sa quantité de temps qu'il prend là? Est-ce qu'il est raisonnable ou il n'est pas raisonnable? Est-ce que la personne est subie à certains préjudices ou non? 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
0: 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Et il y a beaucoup de cas comme ça. Vous trouvez la police, il fait une enquête, il a envoyé ça au bureau DPP. 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Parce qu'il n'a pas suffisamment de preuves.
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0: 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Il y a un pouvoir pour donner une sentence plus lourde. Il est capable jusqu'à 10 ans, 20 ans, ce qu'on appelle pénale servitude, soit l'emprisonnement. La Cour suprême, il y a un cas encore plus grave. 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La Cour suprême, il y a un cas tel que un meurtre, un gros cas la drogue, et un gros cas viol. C'est ça que la Cour suprême guette.
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0: circonstances familiales devant la cour afin que la cour prononce ce qu'on appelle une sentence douce.
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0: 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Alors, pour Ben Dimoun qui fait une raison en cours de route, je peux écouter cette émission, qu'il a loi dire. Et quand aujourd'hui, nous intéressons-nous à une affaire criminelle à partir du moment qu'il y a une plainte qui est déposée jusqu'à qu'ils affaires ils passent la cour et qu'ils rendent un jugement qui est arrivé, qui ban différentes étapes. Et nous avons plaisir aujourd'hui pour être avec nous comme invité dans l'émission, Maître Vias Adine, qui peut répondre à nos questions. Alors, Maître, aussi, dis-nous, qui est capable d'arriver quand une affaire lui prend plusieurs années avant qu'il arrive à un procès?
1: Bon, normalement, c'est fini pendant plusieurs années et si ça délai-là n'est pas raisonnable, si ça délai-là peut commettre certains préjudices à l'accusé et affecter la façon de faire le case pour l'accusé, la cour est capable de régler sa case-là.
0: Et pendant toute
1: Oui.
0: sa période, par exemple, alors sa caisse qui a occupé plusieurs années là, il n'est pas encore entendu et la personne est en liberté sous caution. Est-ce que sa dîme là, il encore toujours être considérée comme potentiellement innocente?
1: Bien sûr. Donc, la cour pas donner un verdict qui ça dit moun coupable, sa personne-là, il est toujours considéré comme innocent. Il est toujours dans ce qu'il appelle la présomption d'innocence.
0: Et quand une case, un procès est terminé, il y a un terme qui n'a pas été servi, c'est le terme délibération. Qu'est-ce que ça signifie exactement?
1: Ça veut dire la cour n'écoute toute version. Une écoute version de la poursuite, de la défense et une donne un jugement. La cour finit délibérée, la cour finit donne une décision. C'est ça qu'on
0: D'accord.
1: appelle délibération.
0: Et qui ban élément que la cour li prend en considération et qu'examiner avant qu'il y rende ce jugement?
1: La cour, les pouquettes version de la poursuite. Les pouquettes ban preuve qui fait mettre de l'avant pour la poursuite. Ensuite, les pouquettes version de la défense est basée là. La police, les pou, la cour, les pour rendre ce jugement. Les pouquettes qui s'en impliquent crédible. Les pouquettes, est-ce que la poursuite est capable de faire ce qu'on appelle beyond reasonable doubt, sans qu'il ne laisse aucun doute. Et là, la cour, les rend ce jugement après ça.
0: D'accord. Et quelle différence est entre le terme être acquitté et être déclaré coupable?

0: Quand un démon est acquitté, ça veut dire qu'il est innocenté, une trouvée qui peine suffisamment martyr pour que la poursuite est capable de prouver ce qui est beyond reasonable doubt. Et c'est ça qu'on appelle acquitté. Déclaré coupable, c'est-à-dire la poursuite, une récit fait ce qui est, une récit trouve démon coupable, ou une récit trouve sa démon coupable.
1: Si un démon il est déclaré coupable, est-ce que sa sentence est nécessairement prononcée le même jour?
0: Non, il n'est pas dans tout cas, et si un démon est déclaré coupable, sa sentence pour prononcer le même jour. Et la personne qui est déclarée coupable là, elle a droit à ce qu'on appelle un sentencing hearing. Donc, un sentencing hearing, il a ce droit pour les mettre de l'avant, sur une circonstance mitoyenne, sur une circonstance pour les, comment dire, et l'expliquer. Il fait pas besoin, il pas besoin d'une sentence lourde. Il fait les penser qu'il est bien gagné une sentence qui est assez douce. Il a le droit pour mettre tout ça dans les affaires là de l'avant.
1: Qui ban facteur qui la cour il prend en considération avant il détermine la sentence d'Endimoun.
0: Premièrement, la gravité de l'offense qui n'est commise. Il peut aussi bien prendre en considération qui la loi prévoit pour ce type d'offense là. Si la loi prévoit à ce qu'il y ait une offense qui besoin une sentence lourde, la cour pour elle a un devoir pour prendre tout cela en considération. Mais la cour elle a aussi un devoir pour prendre en considération une situation, mitigating factors, un facteur mitigating, ce qui est un accusé capable de mettre de l'avant. C'est un accusé, l'INA, une famille pour les nourrir, l'INA, surtout si elle travaille, l'INA, un enfant pour les guetter. Donc, c'est tout ça, bonnes affaires-là, qui la cour prend en considération avant qu'il donne une sentence.
1: D'accord. Et si un accusé n'est pas satisfait du jugement rendu, est-ce qu'il est capable de faire appel?
0: Bien sûr, si un accusé n'est pas satisfait avec le jugement d'un magistrat, il est capable de faire l'appel à la Cour suprême.
1: D'accord. Et quelle différence est-il entre un appel concernant une condamnation et un appel concernant la peine prononcée?
0: Un appel concernant une condamnation, c'est quand un accusé est pensé que la magistrate peut être une mal interprète certaines bonnes affaires, les capables sur les faits, les capables sur la loi, là, les capables challenge sa jugement-là, faire l'appel devant la Cour suprême. Si un accusé pensait que la peine qu'il prononçait est trop lourde, ce qu'on appelle manifestement harsh, excessif, la personne est capable de faire l'appel.
1: D'accord.
0: Et aussi, quand un démon retrouve lui non coupable, ou bien un démon, il y a une sentence, la poursuite aussi, il a droit à faire l'appel.
1: Et si un Jimoun l'inette condamné, mais qu'il peut continuer à affirmer son innocence, qui va un recours juridique qui est capable éventuellement envisager?
0: Donc, premièrement, si un démon est fini condamné, il peut continuer à affirmer son innocence, il est capable de faire l'appel. Il est capable de faire l'appel ou bien après, il est capable même écrire à la présidente de la République. Il est capable d'écrire pour qu'ils aient réouvert ce case. S'il y a un nouveau élément, il est capable même de rendre une action pour réouvrir ce case. Au niveau du président, il est capable de demander ce qu'il appelle une prérogative à merci, aussi connue comme un free pardon.
1: D'accord. Et maître, avant qu'il ne termine, si vous tenez pour laisser un message à un auditeur qui peut écouter nous l'émission qu'il a loi dire, en particulier qui peut-être un zoo capable peut retrouver zot même ou bien même un proche pour zot qui est impliqué dans une affaire criminelle, qui ce message a-t-il pu être?
0: Bon, premièrement, et l'étant la police peut convoquer pour une l'enquête ou un statement.

0: au départ, je paniquais et je tenais un certain droit pour moi, un accusé. Je tenais droit à un avocat. Je gagne droit à retenir au service un avocat. Je gagne droit à mettre de l'avance de défense. Et c'est, je peux bien faire tout ça là. Et aussi, et une offense criminelle, un procès criminel, c'est pas une affaire simple. Il est capable de déterminer un dimanche sur la vie et comment sur la vie pour passer. Hein. C'est une affaire assez sérieuse et nous pas supposé prendre lien avec les gens. C'est une affaire sérieuse, c'est une affaire qui pour bien qu'il lit bien. C'est un procès qui la personne il faut bien prendre en considération, il faut bien pas prendre légèrement.
1: D'accord. Eh bien, nous disons merci beaucoup, maître, pour l'éclaircissement qu'on a apporté dans l'émission qui la loi dit aujourd'hui. Et bien sûr, nous souhaitons une bonne continuation et bon courage dans le travail qu'on peut faire. Et nous disons à très bientôt, peut-être, sur les ondes de Rodrigue FM pour une autre émission qui la loi dit. Ensemble, avec nos auditeurs, nous capables de connaître un peu plus nos droits, nos devoirs et aussi nos responsabilités.
0: Merci vous-même et merci à tous les auditeurs qui font écoute nous.
1: Merci également à l'équipe technique de service ce matin. C'était Rebecca avec Zotomicro pour cette émission Qui la loi dire. Et rendez-vous la semaine prochaine, même heure, sur la même fréquence, pour notre émission Qui la loi dire. L'occasion pour connaître un peu plus le nous ban droit, nous ban devoir et nous ban responsabilité. D'ici là, portez-vous bien et surtout, restez branchés. Qui la loi dire? Qu'on nous droit, ou devoir, ou responsabilité.
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On se sur les ondes de GFM, amis auditeurs, amis auditrices, bonjour et bonne fête matinée. Comment ça a été ce matin? La journée est bien commencée. On est déjà le mercredi 7 octobre 2026. C'est mon visite de Nzot Insight. On est aujourd'hui la journée internationale du poulpe, ce qu'il nous appelle Ourit. Alors, mais il paraît certainement, peut-être, nous pas dire si à ce game pour orienter. Mais pour l'heure, c'est une joie de vous retrouver, de partager avec vous ce nostalgie en note hip-hop. Et on commence par un classique, une parodie des années 90. Rappe tous les vampires. Avec les inconnus Rindance, Dave and Thames, La Belle et le Bad Boy, MC Solar and My Team's Play to Win. C'est parti, on est et retourne dans les années 80, 90, 2000, le hip-hop sur les ondes.

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Nous comprenons votre douleur. C'est une triste disparition. Mais dans votre malheur, n'oubliez pas de régler vos droits de succession.

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Whitney Houston, une voix inoubliable et une interprète qui partit trop tôt, en plus avec Bobby Brown, My Love.

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1: On part sur la Lune, on s'évade de la gravité, la planète bleue, Big Flo et Oli sur la Lune. Ensuite, ce sera Dilemma, Nelly featuring Kelly Rollins et Démon Angel featuring Dame. So restez branchés, 11h39, Nostalgie en note, hip-hop.
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C'est le Outcast et il y a 11h52, l'école du micro d'argent, le plus célèbre album de Invasion arrivant de Mars. Le rap français à l'honneur sur les ondes de autres radios.

On termine cette émission avec un classique comme présent plus Gangsta Paradise 11h58. Ça a été un plaisir de vous accompagner, notamment en compagnie de Franck Meunier à la technique, à la production Marie-Daniel, Perrine Meunier. Dans moins de 2 minutes, le grand journal de la mi-journée. Restez branchés ici de ta table. Bon appétit.

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2: Bon début d'après-midi à vous tous. Il est midi sur les ondes de Rodrigue FM. Le journal de la mi-journée vous sera présenté cet après-midi, bien sûr, par Mario Lisette. Bon après-midi à vous, Mario.
3: Merci, Rosie. Bon après-midi à vous également. Madame, Monsieur, bonjour et merci de nous rejoindre pour ce journal de la mi-journée. On démarre avec les titres. Formation et insertion, 300 bénéficiaires de la commission des TIC et du HRDC récompensés après plusieurs mois d'efforts, tenus d'une remise de certificat hier. Cosmétiques naturels, une semaine d'activité en novembre pour valoriser les plantes médicinales à Rodrigue, une initiative de l'EPMAC et de l'association réunionnaise sort d'en fait noir Trinité ASDFNT. Sur le plan national, crise hydrique, les réserves de Marovakwa chutent à 35,9%. Et puis à l'étranger, les commémorations du 7 octobre en Israël ont débuté par cette minute de silence très symbolique. Des compétences nouvelles pour mieux se positionner sur le marché de l'emploi. Quelques 300 Rodriguais ayant complété leur formation en développement web et en ICT BPO Business de 2002 à 2024 ont reçu leur certificat hier au Centre de la Culture et des Loisirs à Montplaisir. Cette cérémonie est organisée par la commission des TIC en collaboration avec le HRDC, Human Resource Development Council, vient marquer l'aboutissement de plusieurs mois d'apprentissage et d'efforts. Cathy Auguste.
4: Des différentes formations en TIC dispensées par la commission qui voit leurs efforts récompensés. Certificat en main, certains franchissent une nouvelle étape vers le monde du travail tandis que d'autres y voient leurs connaissances renforcées pour consolider leur carrière professionnelle.
5: Pour qui me fait suivre, c'est le ICT BPO Business. Tout au long du cours, nous finissons par comment faire l'usage de l'informatique au sein de nos travails.
6: Je suis pour Web Development and Mobile Technologies. Que de là-dedans, on apprend pas juste la technologie, mais aussi l'entrepreneurship, que tout cas, développe pour propre entreprise et aux créativités aussi. Et ça peut être pour mon propre business.
4: Ces formations sont soutenues financièrement par le HRDC, Human Resource Development Council, dans le cadre du NTRS, National Training and Reskilling Scheme.
7: HRDC finance pas mal de projets dans le secteur de TIC et d'autres secteurs aussi comme construction. On travaille beaucoup avec la commission de TIC et aussi avec d'autres commissions pour pouvoir mettre en œuvre des projets de formation pour population rodriguaise.
4: Cette initiative ouvre la voie pour un meilleur avenir pour les jeunes, surtout ceux qui souhaitent se lancer dans le développement web, souligne le commissaire des TIC, Alain Wongsou, qui les encourage par ailleurs à créer leur propre entreprise.
8: Nous avons plus de 468 jeunes formés à ce jour, depuis 4 ans, dans le TIC. Ils jettent une base afin qu'ils nous construisent une société basée sur l'informatique, solide et durable. La preuve, nous avons le technoparc qui est inauguré par notre Premier ministre Joram Goulam. Nous pouvons faire l'île lundi à 11h à Baladirou.

0: pas de monde bien intéressé pour venir investir dans le bâtiment, pour occuper, servir comme une plateforme. Ça augure quand même des belles perspectives.
1: D'autres formations axées sur l'IA sont actuellement en préparation. Elles seront dispensées d'ici un mois à l'intention d'un premier groupe d'une centaine de personnes.
2: Une semaine d'activité pour la Journée internationale des cosmétiques naturels en novembre prochain, soit du 15 au 21 novembre 2026. Le comité exécutif de l'EPMAC, l'Association des entrepreneurs des plantes médicinales, aromatiques et cosmétiques, s'est réuni dimanche dernier à la Braise à Pâte à Théophile pour passer en revue le calendrier d'activité et discuter des détails techniques. Également à l'ordre du jour, la remise officielle des documents de la de principe entre les EPMAC, Association des entrepreneurs des plantes médicinales, aromatiques et cosmétiques, et l'association Sort d'Enfer Noir Trinité, ASDFNT de La Réunion. Christiana Perrine.
1: La Braise, Pâte à Théophile, siège de l'EPMAC, l'Association des entrepreneurs des plantes médicinales, aromatiques et cosmétiques. Le comité exécutif se concentre sur un événement majeur pour l'association, la célébration de la Journée internationale des cosmétiques naturels en novembre prochain.
3: Toute une semaine, nous avons un atelier, une exposition, les plantes médicinales et les produits, les cosmétiques surtout, que nous pouvons expliquer, nous pouvons échanger, nous pouvons partager, nous pouvons transmettre aussi un savoir qui nous acquérir. Nous cheminement depuis que nous l'association existait. Nous prenons aussi la journée de l'expo vente. Nous pouvons faire ça à Pont-Mathurin et que nous pouvons réunir tous les acteurs dans le secteur du cosmétique.
1: L'EPMAC a récemment franchi une nouvelle étape de son parcours avec la signature d'un accord de principe avec l'association Sort d'Enfer Noir Trinité ASDFNT de La Réunion en août de cette année.
4: Nous connaissons à La Réunion comment on a l'université et ce bon laboratoire pour capable être sûr de ce qu'il nous peut faire. Nous allons nous faire une rencontre avec M. Maraudon. M. Maraudon, c'est un grand pharmacien de l'île de La Réunion qui est reconnu mondial. Et vu que lui-même, il fait nous faire une étude à travers une centaine de plantes, il me proposait que si nous avons l'association, lui aussi, l'association, nous faisons un jumelage, nous signons un protocole d'accord.
1: La célébration de la Journée internationale des cosmétiques naturels sera une première à Rodrigue. À travers cette initiative, l'EPMAC entend valoriser et propulser les produits et les pratiques cosmétiques naturelles.
2: Une rencontre placée sous le signe de la reconnaissance, MKIDS Organization réunira ce samedi 10 octobre ses partenaires et les personnes qui ont contribué à ces actions en faveur des enfants et des familles de Rodrigue. Cette initiative intervient dans le cadre des célébrations marquant le 24e anniversaire de l'autonomie de Rodrigue. L'organisation souhaite ainsi saluer le soutien reçu depuis 2012 et mettre en lumière la contribution de ses différents partenaires à ces activités. La rencontre est prévu à l'Eden Bay Beach Front and Wellness Research à Jantaka. Après avoir remporté la finale de Red Bull Dance Your Style à Maurice, Julien Gaspard participera à la grande finale de ce concours le 24 octobre prochain à Zurich. Le danseur et chorégraphe Rodrigue a eu du pain sur la planche, même s'il estime que la compétition s'est bien passée. Il se dit fier d'avoir remporté ce titre au niveau national et veut profiter au maximum de son expérience à Zurich. Nous écoutons Julien Gaspard, les propos recueillis par Mike Pierre-Louis.
5: Pour moi, il me passe bien. Il me passe avec beaucoup d'émotions. C'est une expérience incroyable. J'ai vu comment j'ai mon résidence. C'est devant un public. Je me sens l'énergie publique depuis le premier battle jusqu'à le dernier, jusqu'à la finale. Pour me remporter ça à Maurice même, une marée fierté pour moi. Et aussi, tout le travail qu'ils m'ont fait derrière, les pépots sont fruits. Après, une marée l'opportunité pour moi, comment j'ai mon père représente nos îles à l'international. On va montrer maintenant qui patate de manioc qui est dans les cours. Ça me dit jaloux, ça. Mais c'est toi.
2: Et puis, les demi-finalistes masculins de la Coupe de l'autonomie de volleyball sont désormais connus. Il s'agit de l'Orange, club sportif d'amitié de l'Olympique de Montagne-Goyave, du Rochemondieu Volleyball Club et du Palissade Volleyball Club. L'Orange, club sportif d'amitié.

a terminé en tête du groupe A, tandis que l'Olympique de Montagne-Goya a pris la première place du groupe B. De son côté, le Rochebondieu Volleyball Club s'est classé leader du groupe C, le Palissade Volleyball Club meilleur, donc deuxième équipe donc trois groupes décroche ainsi le dernier billet pour les demi-finales. Le comité régional de volleyball procédera à un tirage au sort ce mercredi 7 octobre à partir de 16h30 afin de déterminer les affiches des demi-finales et les adversaires qui s'affronteront pour une place en finale. Sur le plan national, Maurice donc fait face à une importante crise hydrique, alors que les pluies d'été ne sont attendues que durant la deuxième quinzaine de décembre, selon les services météorologiques de Vaquois. La situation demeure préoccupante au niveau des réserves. Le réservoir de Maro-Vaquois n'est actuellement rempli qu'à 35,9%. Seulement 61 000 mètres cubes d'eau sont pompés quotidiennement, contre quelque 110 000 mètres cubes en temps normal. Face à cette situation, plusieurs mesures sont prévues afin de soulager la population et de mieux gérer les ressources disponibles. Ces mesures ont été annoncées par le ministre Patrick Siavaden lors d'une conférence de presse tenue hier à l'issue d'une rencontre du comité de crise. Et lors d'un sotelaga, donc pratique traditionnelle tuvaluane fondée sur le dialogue ouvert, le partage d'histoires et l'échange respectueux, le président de la République de Maurice, Darambir Gokul, a souligné la vulnérabilité des petits États insulaires face au changement climatique. Il a salué le leadership de Tuvalu, donc et appelé à une action mondiale fondée sur la solidarité et la coopération. Maurice, a-t-il rappelé, s'est engagé à réduire ses émissions de CO2 et de 40% d'ici 2035 et à accélérer sa transition énergétique. Il a également insisté sur la nécessité de renforcer les partenariats et l'accès au financement climatique. À l'approche de la COP31, il a appelé les États insulaires à s'unir et à parler d'une seule voix pour défendre leur avenir commun. Et puis à l'étranger, Israël rend hommage ce mercredi aux victimes de l'attaque terroriste du mouvement islamiste palestinien Hamas il y a 3 ans, juste avant des élections marquées par la mémoire du 7 octobre 2023, journée la plus meurtrière dans l'histoire du pays. Benjamin Netanyahou continue de faire campagne comme monsieur sécurité malgré les révélations sur le 7 octobre sur le site du festival de musique Nova que des combattants du Hamas avait pris d'assaut le 7 octobre 2023 à bord de voitures et de parents, des parents de victimes ont observé une minute de silence à 6h29, donc 5h29 donc en France, heure précise du lancement de l'attaque qui avait fait plus de 300 morts entourés de portraits de leurs proches tués devant lesquels les fleurs avaient été déposées selon des journalistes de l'AFP sur les lieux. Donc le rappel des titres pour refermer ce journal. Formation et insertion, 300 bénéficiaires de la commission des TIC et du HRDC récompensés après plusieurs mois d'efforts tenus d'une remise de certificat hier. Comestica Naturel a eu une semaine d'activité en novembre pour valoriser les plantes médicinales à Rodrigue, une initiative de l'EPMAC et de l'association réunionnaise Sordant Fénoir Trinité ASDFNT. Et sur le plan national, crise hydrique, les réserves de Maro-Vaquois chutent à 35,9%. Et les commémorations du 7 octobre en Israël ont débuté par une minute de silence très symbolique, donc à l'étranger bien sûr. Bien voilà, donc c'était le journal de la mi-journée. Merci de l'avoir suivi. Merci également à Franck Munier pour son support à la technique. Donc nous allons retrouver

0: Trouver la belle et charmante Rosie dans un instant pour la suite de l'émission sur Rodrigue FM, bien entendu.
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1: Il est midi passé de 15 minutes chez les ondes de Rodrigue FM. Très bon après-midi à vous tous. Merci à Mario Lisette qui nous a présenté le journal de la mi-journée. Avant votre fréquence de midi, les nouvelles du temps. D'après ce communiqué de la météo, la station météorologique de Vacoa, bien sûr.
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0: Et voyons les nouvelles du temps pour ce mercredi 7 octobre, d'après ce communiqué émis à 11h30. La situation générale des nuages venant de l'est-sud-est influenceront le temps local cet après-midi. Prévision pour les prochaines 24 heures, le ciel sera plutôt nuageux cet après-midi avec des averses passagères. La température maximale sera entre 25 et 28 degrés Celsius. Le ciel sera aussi mi-couvert en général durant la nuit et demain matin avec des averses occasionnelles. La température minimale sera entre 19 et 22 degrés Celsius. Le vent soufflera de l'est-sud-est de 20 à 30 km par heure avec des rafales de l'ordre de 50 km par heure, s'affaiblissant légèrement durant la nuit. Côté la mer, voyons ce qui va se passer. Donc la mer sera forte au-delà des récifs avec des houles du sud-est de l'ordre de 2,50 m. Les sorties en haute mer sont déconseillées. La pluviométrie durant les dernières 24 heures, quelques traces enregistrées à Pointe-Canon seulement. Nous passons aux horaires des marées. Les marées seront hautes à 23h11 aujourd'hui et demain à 11h37, pardon. Donc 23h11 aujourd'hui, demain 11h37. Marée basse 17h05 aujourd'hui, demain 5h23. Coucher du soleil, donc le soleil va se coucher à 17h46 et le lever du soleil sera à 5h23 demain matin. Et aussi une petite précision concernant l'état de la mer. D'après bulletin PCA pour Rodrigue, qui vient de tirer Zordi, à 11h10, elle est en la mer pendant prochaines 24 heures. Pour une pli passager dans la zone, à soir et que des maigres matins capables toujours une détil appli occasionnellement. Divan pour souffler depuis les Sidis 20 à 30 km par heure et que ban rafale 50 km par heure, l'ipou affaiblit légèrement à soir. Dans Lagon, la mer praticable. En déo brisant, la mer pas praticable et n'a ban la houle. Des mètres 50 en déo brisant, ban sauti en déo brisant déconseillé. Nouridiali, ban sauti en déo brisant déconseillé. Marée haute 23h11 zodi et demain 11h37. Marée basse 17h05 zodi et demain 5h23. Voilà, c'était votre page météo selon la station météorologique de Vacoil-Maurice.
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1: Thank you.

Une charmante voix, hommage à Marie-Lourde Léveillé avec le titre « Travail ». Eh bien oui, bon courage, une façon pour nous pour souhaiter bon courage en cet après-midi. Les gros, un petit peu lourd après le déjeuner, c'est un petit peu normal. Nous, on vous accompagne en musique pour que vous ayez de l'énergie, de la force, de la détermination, de la motivation surtout. Vous termine cette journée en beauté. De la musique pour vous de votre fréquence du midi jusqu'à 13h.

Please de Imani Singa Jadarasa, Reason With Me. 12h passées de 27 minutes. Bon courage à vous tous. On continue à vous faire plaisir avec de la musique. Un petit ambiance, vous êtes à la manière de Cassia. Bourrique, mon tonton.

C'est une des belles versions de cette chanson, la version de Youani en featuring Muzi Star, Maniké Magéité. 12 heures passées de 34 minutes. La musique continue sur les ondes de la radio pour vous.

Très beau titre de Yann avec Nos Histoires 12h40. Nous poursuivons avec Eina and Tas Étoiles. Ça, c'est Big Frankie qui nous peut écouter dans juste quelques instants. J'espère que vous pouvez passer un bon moment et que la musique peut donner nous courage, l'énergie qu'il faut.

Un demain de santé les plus appréciés, un demain de santé les plus demandés, c'est là-bas avec Jamélie Jeanne. 12h48, on va écouter un morceau bien de chez nous. Cool Style X, non, n'y est mon papère.

55 minutes. C'est ici que termine votre émission. Eh bien, dans quelques instants, ce sera votre émission Jeux divertissement, The Game, avec Caron. Quant à moi, je vous retrouve à 14h. À tout à l'heure.

0: 13 sur les ondes de GAFM, this is the game, bienvenue aux autres radios, ici c'est à table, bon appétit. Et on commence tout de suite, mais d'abord, une publicité.
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Alors, comment ça va, les amis? Bien, commencer ce troisième jour de la semaine ouvrée, ce mercredi 7 octobre 2026. Eh bien, on va entamer avec le meilleur sourire, à la meilleure humeur, cette deuxième partie de la journée. Comme on dit hier, on ouvre les yeux, à table, bon appétit, je te prends, je te garde de nuit, bon courage, le fun, de la bonne musique et des cadeaux. C'est la recette de The Game. 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Allez nous mettre la vanne, nous mettre le peps. Mofi, tu as surtout pris un petit peu l'avance aujourd'hui. Demain, le 8 octobre sera la journée internationale du poulpe, la journée mondiale de l'ourythme. On prend un petit peu l'avance, nos jeux seront axé sur l'une des caractéristiques des plats les plus savoureux et surtout l'un des membres les plus importants de l'écosystème de Rodrigue, l'ourite.

Les instants sur les ondes de Radio FM, il est temps de lancer les défis. Aujourd'hui, on est axé sur la journée internationale de l'ourite, qu'en fait, qui sera demain. Alors, premier jeu, un bon de réduction non cumulable de 1000 roupies offert par Stead Dance Solar, les produits IT Pro, les ustensiles de cuisine de Tuaki, et un grand merci à notre partenaire et à tout le monde partenaire, comme je disais en ouverture, pour nos jeux très simples, faciles. Quelle est la plus grande espèce d'ourite de poulpe, d'octopus au monde? Quelle est la plus grande espèce de poulpe au monde? La pieuvre à anneaux bleus, la pieuvre Dumbo, la pieuvre du Pacifique, la pieuvre mimétique ou le poulpe géant du récif des Caraïbes? La pieuvre à anneaux bleus, la pieuvre Dumbo, la pieuvre du Pacifique, la pieuvre mimétique, le poulpe géant du récif des Caraïbes. 83, 14, 444, mon rappel, 4 réponses sont fausses, une seule réponse est vraie. Et attention au piège.

44 pour gagner ce bon de réduction non cumulable offert par Standard Solar du valeur de 1000 roupies sur les produits IT Pro et les ustensiles de cuisine de Tuaki. Quelle est la plus grande espèce de poulpe, de pieuvre, d'ourite, d'octopus au monde? La pieuvre à anneaux bleus, la pieuvre Dumbo, la pieuvre du Pacifique, la pieuvre mimétique ou le poulpe géant du récif des Caraïbes? 43 14 444.

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Quelle est la plus grande espèce de pieuvre de poulpe dorée au monde? La pieuvre à anneau bleu? La pieuvre Dumbo? La pieuvre du Pacifique? La pieuvre mimétique? Ou le poulpe géant du récif des Caraïbes? 83 14 444.

44 44 44, mon rappel que nous avons en jeu un bon d'audition de 1000 roupies offert par Standard Solar non cumulable sur les produits IT Pro et les ustensiles de cuisine de Tuaki. Quelle est la plus grande espèce de poulpe au monde, de pieuvre, d'ourite, d'octopus? Comment se t'appelle, Lee? Est-ce que c'est la pieuvre à anneau bleu? Est-ce que c'est la pieuvre Dumbo? Est-ce que c'est la pieuvre du Pacifique? Est-ce que c'est la pieuvre mimétique? Ou c'est le poulpe géant du récif des Caraïbes? 83 14 444.

0: 4, 3, 4, 14, 4, 144, 2 candidats, 3 sont dans l'arène, on les accueille. Bon après-midi, bienvenue dans The Game. Allô, oui, bon après-midi.
1: Bon après-midi.
0: Alors, qui s'en a PG avec nous et de quel côté au PG avec nous?
1: Des côtés.
0: De côté, nous ne comprenons. Gustave?
1: Oui.
0: Ah, ça. D'accord. Alors, dis-nous, d'après où, quelle est la plus grande espèce d'ourite, de pieuvre, d'octopus au monde? Est-ce que vous ne parlez? La pieuvre à anneaux bleus, première réponse. La pieuvre Dumbo, deuxième réponse. La pieuvre du Pacifique, troisième réponse. La pieuvre mimétique, quatrième réponse. Ou le poulpe géant du

0: fugitif des Caraïbes. Cinquième réponse, d'après où? Le premier, la pieuvre à anneaux bleus. Est-ce que vous confirmez cette réponse? Est-ce que vous validez cette réponse? Dis-nous, nous bien confirmer pour lancer la machine? Est-ce que vous validez cette réponse?
1: Oui.
0: Ah, on vérifie alors.

je suis désolé, c'était un bel essai. La réponse n'est pas loin, mais ce n'est pas la bonne réponse. Merci beaucoup d'avoir joué. Bonne fin d'après-midi. Restez à l'écoute de la MSO Rodrigue FM. Bye bye.

Attends, 14, 444, un défi un petit peu plus ardu. Attention au piège, la plus grande espèce de poulpe, de pieuvre, d'octopus du monde. Est-ce que c'est la pieuvre à anneau bleu? Est-ce que c'est la pieuvre Dumbo? Est-ce que c'est la pieuvre du Pacifique? La pieuvre mimétique? Ou le poulpe géant du récif des Caraïbes? 434.

0: Et nous accueillons tout de suite une candidate. Bon après-midi.
1: Bon après-midi.
0: Alors, bienvenue dans The Game. Ça a pu jouer avec nous.
1: Du côté de Sigang.
0: Du côté de Sigang. Allez, alors, quelle est la plus grande espèce de poulpe, de pieuvre, d'octopus au monde? Est-ce qu'il vous paraît? Alors, nous essayons. Hein. La pieuvre à anneaux bleus, la pieuvre Dumbo, la pieuvre du Pacifique, la pieuvre mimétique ou le poulpe géant du récif des Caraïbes. Parmi ça, 5 espèces de pieuvres d'octopus. Laquelle est la bonne réponse, la plus grande pieuvre du monde? Alors, votre réponse? Oui, nous perdons nos réponses. Ah, je pense que nous avons perdu notre auditrice. On va essayer de la retrouver tout à l'heure.
1: C'est pas pour la même question.
0: Allô?
1: Allô, oui?
0: Oui, alors quelle est votre réponse?
1: Oui, c'est la troisième question.
0: La troisième réponse? Alors, bon, bien dit. Alors, si nous ne bien comprenons, d'après où la troisième réponse, ce serait la pieuvre du Pacifique. C'est ça qui vous peut choisir pour répondre? Allô? Est-ce que c'est aux réponses? Pas de réponse, allons passer à une autre candidate. À moins que vous confirmiez, est-ce que vous confirmez la troisième réponse?
1: Allô, oui.
0: Oui, est-ce que vous confirmez? C'est la pieuvre du Pacifique. Est-ce que vous validez cette
1: oui,
0: réponse?
1: C'est essayé.
0: Non, il faut valider ou pas. Est-ce que vous validez?
1: Oui, validé.
0: Allez, on va tout de suite consulter l'ordinateur. Yeah.

Et bravo! On dirait t'as pas passé des clients, déclenche un signal de mauvaise réponse. Alors que c'est la bonne réponse, c'est en effet la pieuvre géante du Pacifique, parce que le poulpe géant du récif des Caraïbes n'existe pas. Par contre, les autres pieuvres, la pieuvre à anneaux bleus, la pieuvre Dumbo, la pieuvre mimétique et le poulpe du récif des Caraïbes existent bien. Ce sont cinq espèces, sauf que.

Celui du récif des Caraïbes n'est pas géant. Alors, on nous faisait dire que cette pieuvre fait quand même 15 à 45 kilos et 4 mètres de long pour ses plus petits spécimens. Bravo! Un bon de réduction non cumulable gagné. 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Est-ce que vous avez un message pour la famille, les amis? Qui peut écouter nous? Très bien, on va vous contacter hors antenne tout de suite. Et c'est comme ça, notre gagnante ne s'est pas laissée prendre par le piège que l'ordinateur avait tendu. Le poulpe géant des Caraïbes n'existe pas, c'est en fait le poulpe géant du Pacifique et qui lui permet de gagner un bon de réduction non cumulable de 1000 roupies offert par Stendhal. Cela, bien vite très disputé. À 13h21, allez-nous les œufs défouler bien. Enfin, d'abord un sac à l'air, ensuite de défouler. Se prend la fosse et pour ce deuxième défi, sous ta table, bon appétit!

13h29 sur les ondes de GFM, vous êtes dans The Game Universe. Ceux qui peuvent rejoindre nous, ou ceux qui sont à table, bon appétit. Récapitulatif de cette première partie d'émission, nous avons une gagnante, et ce qui laisse deux coffres, n'oubliez pas de tout mouiller, dire que la gagnante a gagné quand même. Un bon de réduction non cumulable de 1000 roupies offert par Standard Solar, et à une occasion de remercier tous nos bons partenaires qui font vivre The Game.

maintenant, on va rajouter pour ce deuxième jeu un bon de réduction toujours non cumulable de 1000 roupies offert par Standard Solar, plus un ticket d'entrée offert par Jardin des 5 sens. Bougez, bougez, bougez, bougez. Alors, une question un petit peu délicate, puisqu'il y a deux cadeaux. Quel pays consomme le plus d'ourite de poulpe au monde? Quel pays consomme le plus de poulpe d'ourite au monde? La Chine, le Maroc, l'Italie, la Mauritanie ou le Japon? Quel pays consomme le plus de poulpe au monde? La Chine, le Maroc, l'Italie, la Mauritanie ou le Japon? 83 14 444.

14 400 ticket d'entrée pour le jardin des Saxons, plus un bon de réduction non cumulable offert par Standard Solar. Quel est le pays qui consomme le plus d'ourite au monde? La Chine, le Maroc, l'Italie, la Mauritanie ou le Japon? 83 14 444.

314-444, on me rappelle un ticket pour j'en ai des 500 plus un bon de réduction de 1000 roupies offert par Standard Solar. En jeu, pour trouver quel est le pays qui consomme le plus d'ourite, attention au piège. Quel est le pays qui consomme le plus de poulpe au monde? Chine, Maroc, Italie, Mauritanie ou Japon? 83-14-444.

83-14-444, le numéro à composer avec la bonne réponse pour gagner un ticket d'entrée pour Jardin des 500 plus. Un bon réduction de 1000 roupies, non cumulable offert par Stendhal Solar sur les produits IT Pro et sur les ustensiles de cuisine de Tuaki. Quel est le pays qui consomme le plus de poulpe au monde? Chine, Maroc, Italie, Mauritanie ou Japon? 83-14-444, le numéro pour gagner avec la bonne réponse, bien sûr.

0: Nous accueillons tout de suite une candidate. Est-ce qu'elle a la bonne réponse pour gagner ces deux cadeaux? On va le savoir tout de suite. Restez que branchés. Et bon après-midi, bienvenue dans The Game. Allô, oui, bonjour.
1: Allô, oui, bonjour.
0: Oh, bonjour, bienvenue dans The Game. Sur l'MB, sur Rodrigue FM, qui sera à jouer avec nous. Et de quel côté vous pouvez jouer?
1: Priscilla de
0: Montlubin. Priscilla de Montlubin, bienvenue. Vous connaissez aujourd'hui, notre The Game est axé sur les pieuvres, prues, poulpes, octopus, ourites, comme on appelle-les, plusieurs noms. Mais quel est le pays qui consomme le plus de poulpes au monde? Est-ce que vous êtes prête, Priscilla?
1: Oui.
0: Chine, Maroc, Italie, Mauritanie ou Japon? Alors, est-ce que c'est la Chine qui consomme le plus? Est-ce que c'est le Maroc? Est-ce que c'est l'Italie? Est-ce que c'est la Mauritanie ou c'est le Japon, Priscilla?
1: Italie.
0: L'Italie. Est-ce que vous validez cette réponse?
1: Oui.
0: On vérifie.

Et c'est gagné, Priscilla, c'est effectivement l'Italie. J'aurais pu poser la question sur le nombre de tonnes, mais je bien connais, amis auditeurs, selon la mission de l'MBC, informer, éduquer, divertir, que l'Italie ne consomme pas moins au minimum de 60 000 tonnes de d'ourite de pieuvre ou du tout cas. Pensez-moi, Motiazout, c'était moi comme joueur, j'aurais pensé à la Chine ou éventuellement au Japon, mais alors, incroyable, c'est l'Italie. Bravo, Priscilla, deux tickets, à savoir un ticket d'ordre pour le jardin des 5 sens, plus un bon de réduction non cumulable de 1000 roupies offert par Standard Solar. Grand merci et à tout le monde sponsor et félicitations à vous. Sinon, un petit message pour la famille et les amis. Nous l'avons perdu, mais nous allons contacter Orantène tout de suite.

16h44 sur les ondes de GFM. Pour ceux qui peuvent rejoindre nous que maintenant, si vous êtes à table, bon appétit, bon courage pour cette deuxième partie de la journée, à savoir que pour l'heure, deux coffres ont été déverrouillés, des tickets d'entrée au Jardin des 500 et des bons de réduction au stand de cela ont été offerts. Voici maintenant le troisième défi. Alors, c'est toujours un bon de réduction non cumulable de 1000 roupies offert par Standard Solar, plus plat principal offert par Snack 66. Et on a rajouté un bon de réduction non cumulable de East Castel de 400 roupies sur les décollets à TNT. Est-ce qu'il fait 3 cadeaux pour le jeu numéro 3? Alors maintenant, le défi sera un petit peu plus dur. Parmi ses capacités scientifiquement reconnues de l'ouride, du poulpe, de l'octopus, laquelle est fausse? Alors, l'ouride aurait 3 cœurs. L'ouride aurait du sang bleu. L'ouride aurait 9 cerveaux. L'ouride peut se camoufler instantanément. Ou l'ouride peut se propulser par jet d'eau à haute pression à 65 km/h pour échapper aux prédateurs. Parmi ces 5 capacités de l'ouride, l'une est fausse. Alors je répète, 3 cœurs, première capacité. Deuxièmement, sang bleu. Troisièmement, 9 cerveaux. Quatrièmement, camouflage instantané. Ou cinquièmement, vitesse de propulsion par jet jusqu'à 65 km/h pour échapper aux prédateurs. Telles sont les capacités de l'ouride. Supposément, parce qu'il est fausse, 83 14 444, 3 cadeaux.

344, bon rappel, jeu numéro 3 de The Game, 3 cadeaux, un bon de réduction non cumulable de 1000 roupies, offert par Standard Solar, produit IT Pro, ustensile de cuisine de Tchaki, plus un pas principal, offert par Snack 66, plus un bon de réduction non cumulable de 400 roupies, offert par Ecastel. Alors que pour gagner ces 3 cadeaux, qu'est-ce qu'il faut faire? Déjà appeler le 83 14 444 et donner la bonne réponse. Parmi ces capacités du poulpe, de l'ouri, de l'octopus, laquelle est fausse? 3 cœurs, du sang bleu, 9 cerveaux, camouflage instantané, ou alors vitesse de propulsion par jet d'eau à haute pression de 65 km/h que les ourites, les poulpes sont capables de projeter pour échapper aux prédateurs. 83 14 444.

0: Et nous avons une joueuse qui se présente dans l'arène pour gagner ses 3 cadeaux. Bon après-midi, bienvenue dans The Game.
1: Oui, allô.
0: Oui, qui t'a fait jouer avec nous et de quel côté? Peut-être parler un petit peu plus fort, nous pas peut-être à nous, bien peut-être un petit peu loin.
1: De Coromandel.
0: Nous pas nous comprendre ou non, nous comprenons Coromandel, mais c'est?
1: Doris
0: de Coromandel. Doris, bienvenue, bonjour à Coromandel, bonjour à tous nos auditeurs et puis des villages avoisinants et tout le monde. Joyeux, bien sûr. Alors, on vous donne nous 5 capacités de l'ourite et la haine qui fausse. D'accord, Doris?
1: Oui.
0: L'ourite a 3 cœurs. L'ourite a du sang bleu. L'ourite a 9 cerveaux. L'ourite peut se camoufler instantanément ou l'ourite peut se propulser par jet d'eau à haute pression à 65 km/h. Qu'est-ce qui est faux parmi ces 5 capacités de l'ourite, octopus et pieuvre, ou Doris?
1: 9 cerveaux.
0: 9 cerveaux. Est-ce que vous confirmez cette réponse, Doris? Est-ce que vous confirmez cette réponse, Doris? Ah, nous n'avons pas confirmation. Le jeu est relancé. Yeah.

0: Délai expiré, la porte est refermée, mais ne nous en faites pas la bonne nouvelle, on revient demain avec plus de cadeaux, encore d'autres défis. Merci à toute l'équipe présente, au prochain système, Marie Daniel Perrine Meunier, ainsi que Stéphanie Polite, notre technicien de service. Restez branchés, on continue dans la vibe. Et à 14h, le point fort créole proposé par la rédaction.
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0: 14 et allo, Rodrigue FM, bon après-midi, Tudimoun. Flash en créole pour présenter cet après-midi par Cathy Auguste. Bon après-midi, Cathy.
1: Bon après-midi, Rosie.

Madame Issier, bon après-midi, chez merci, vous pouvez rejoindre nous pour nous flash info en créole. 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

0: Karaté. Dans Terre Rouge, ben, l'autorité Pécompte récupère une parcelle de terrain létale, l'objectif aménage un parking et qu'un dojo pour mature un karaté club. Une décision que ben, le village avec ben, membres, c'est un club la finaquille favorablement. Également dans l'actualité, ben, une compétence nouveau pour qu'ils soient capables de mieux positionner Zotel au marché de l'emploi. Environ 300 Rodrigues qui fait une complète Zotel formation en développement web et en ICT BPO business. Depuis 2022 à 2024, Fingain, ils ont certifié hier Côte Centre qui tient loisir dans mon plaisir. Sa cérémonie là organisée par Commission TIC en collaboration avec HRDC, Human Resource Development Council, Pevin Mark. L'aboutissement, plaisir, moi, apprentissage et efforts. Capable de vivre dignement des sous activités, travail dans de bonnes conditions et en toute sécurité, c'est des trois principaux cœurs et travail décent. À l'occasion Journée mondiale d'action pour le travail décent, célébrée ce 7 octobre, cela n'est là pour mettre l'accent au travail bansen. Et après qui les Fingain final Red Bull Dance Yo Style dans Maurice, Julien Gaspar pour participer dans grand finale de sa concours là. Les 24 octobre prochain dans Zurich, sa danseur et chorégraphe Rodrigue là. Il a beaucoup travaillé même s'il est estimé qu'il compétition là fin bien passé. Les dire qu'il est fier qu'il fin remporte sa titre là au niveau national et puis où les profite au maximum de son expérience dans Zurich. Et que des man là, les formés, l'Amérique fin officiellement réclame la Russie. Plus l'information après la mort d'un technicien de laboratoire de 28 ans qui est typé travail pour l'Institut de lutte contre la peste Irkoutsk dans Sibérie. Président de la Trump fin aussi confirmé qu'il y a une conversation téléphonique avec son homologue russe Vladimir Poutine qui prévoit et prenant lieu très bientôt une source proche de ce dossier-là. Fin confirme passage à des mots américains par un canal diplomatique officiel, signe d'une exigence renforcée Washington à l'égard Moscou. Un porte-parole diplomatie américaine fin indiqué que département d'État l'IPTNIALI en contact officiel avec les autres capitales pour ban essence, ban l'information. Israël peut commémorer aujourd'hui 3e anniversaire de l'attaque lancée par le mouvement islamiste palestinien Hamas le 7 octobre 2023, des 3 semaines avant ban élection marquée par mémoire des Salah Zounena qui plie meurtrier dans l'histoire du pays, mis à part campagne électorale. Ben, commémoration Zote Beprans, cette année-là, une dimension particulière. Zote Ben, première commémoration depuis l'entrée en vigueur l'année dernière, cessez le feu dans Gaza, territoire ravagé par la guerre menée par Israël après le 7 octobre. Fin prévoit Ben, cérémonie tout au long de la journée pour un hommage à Ben, victime de cette attaque sans précédent-là, menée depuis Gaza par Ben, membre Hamas palestinien, qui fin entraîne la mort 1221 d'Imoun, d'après un décompte AFP. Sa zola des 151 d'Imoune fin aussi enlevé et qu'emmené de force dans Gaza, dont 44 fin des amours. Donc voilà, c'est tout pour ma nouvelle pour le moment. Merci pour l'écoute. Moi, c'est tout. Passez un bon début d'après-midi à l'écoute de Rodrigue FM. Mon retrouve-vous à 16h pour l'autre point avec l'actualité. D'ici là, me laisse en compagnie de Rosie pour la suite.
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2: Il est 14h passé de 5 minutes sur les ondes de Rodrigue FM. Merci beaucoup à Cathy qui nous a présenté le journal, le flash en créole. Eh bien, Cathy, qu'on aura le plaisir de retrouver tout à l'heure à 16h pour le flash en français. On va poursuivre avec l'émission, bien sûr, Nostalgie. Au rendez-vous, nostalgie au rendez-vous, souvenir au rendez-vous, votre

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0: Et quelle belle mélodie de Jean-François Michael que nous écoutons cet après-midi. Comme j'ai toujours envie d'aimer. Votre mémoire en mélodie se poursuit, et bien oui, jusqu'à 15h. Des belles chansons souvenirs pour vous.

0: un visiteur.
1: Eh bien oui, c'est la même voix qu'on écoute et c'est celle de Jean-François Michael. Le titre, c'est L'amour, plus connu sous le nom de Jean-François Michael. Son vrai nom, c'est Yves Rose. Je ne sais pas si ça se prononce Yves Rose ou Yves Rosé, mais il est né en avril 1946 et c'est un chanteur français. Entre 1963 et 1968, il a chanté sous son nom de naissance. En 1968, Michel Berger, de son vrai nom, Michel Hamburger, a écrit « Adieu jolie Candy », un titre à succès pour Jean-François Michael que nous aurons l'occasion d'écouter dans quelques instants, c'est-à-dire après juste après ce titre « L'amour ». Donc, il s'est vendu à plus d'un million d'exemplaires et a été certifié disque d'or. C'est la belle voix de Jean-François Michael qu'on écoute avec quelques titres en cet après-midi.

Et ça, c'est le grand titre à succès de Jean-François Michael. Donc, il a publié 3 albums entre 1968 et 1972, ainsi que plusieurs singles, mais atteint d'une grave maladie, il abandonne sa carrière musicale, revient en 1975, mais en tant que directeur musical et producteur de disques seulement. Je vous laisse apprécier ce beau morceau de Jean-François Michael.

Voilà une petite attention particulière à Jean-François Michael dans notre émission cet après-midi Mémoire en Mélodie. Adieu joli Candy. 14h15, on va poursuivre avec d'autres titres, d'autres artistes. Anthony Richard, pourquoi pas? Avez-vous déjà entendu cette belle chanson? Vous souvenez-vous de cette belle chanson I Only Dream of You? Eh bien, on va écouter, réécouter, remémorer. Des souvenirs, bien sûr, des souvenirs vont remonter à la surface avec Anthony Richard, I Only Dream of You.

Une très belle voix qui nous fait nous rappeler des bons moments, des moments souvenirs. On va changer de registre avec Jean-François Maurice cette fois-ci. Ah, c'est Monaco. C'est aussi, on dit aussi le titre, 28 degrés à l'ombre. Eh bien voilà, c'est Jean-François Maurice pour vous. Bonne écoute.

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Son vrai nom, Ben Cole Edwards, est originaire de Barry en Pays de Galles, au Royaume-Uni, bien que certains profils d'anniversaire en ligne ont également des liens avec l'Irlande, et bien connu professionnellement comme Ben E. Cole. On va poursuivre avec la maison sur le port, Amalia Rodriguez.

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Toujours des belles chansons souvenirs pour vous, pas de slow pour moi, Jean-François Maurice. Jim Reeves pour continuer avec de la bonne musique, musique des années 60, 80, very 60, 70 et 80, c'est The Highway.

0: Barcelone, 13 degrés, pluie. Bruxelles, 7 degrés, vent fort et pluie. Budapest, 5 degrés, pluie et grêle. Cannes, 11 degrés, vent fort, Mistral force 8. Dublin, 3 degrés,
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Belle chanson de Sheila qui date de 1976. Patrick, mon chéri. 14h44, on va poursuivre avec Tom Jones. La belle version de Tom Jones, Green, Green Grass of Home.

Vous avez sûrement dû remarquer, c'est la version française de Green Green Grass of Home. Le titre, c'est Rien n'a vraiment changé. Mike Allison, 14h50, on va poursuivre avec le groupe suédois, le groupe ABBA. I have a dream.

mémoire en mélodie tire à sa fin sur le titre de Françoise Hardy, La maison où j'ai grandi. 14h passées de 56 minutes. Je vous retrouve dans quelques instants seulement pour votre carnet de voyage.

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15h passé de 4 minutes sur les ondes de Rodrigue FM. Très bon après-midi à vous tous. C'est parti pour notre carnet de voyage. Souvenez-vous, la dernière fois, je vous ai emmené au Marrakech et puis dans les environs de Marrakech. Hier, Brinda vous a transporté au Cap-Vert. Aujourd'hui, nous allons repartir au Maroc, les régions aux alentours de Marrakech. Souvenez-vous, on n'avait pas terminé d'explorer la région. On va y revenir cet après-midi.

J'aimerais juste vous rappeler que visiter Marrakech, c'est plonger dans l'effervescence de la Médina, flâner sur la place Jemaa El Fna, explorer les souks colorés et admirer les merveilles du palais, de la Baïa ou du jardin Majorel, comme on a vu la dernière fois. On a été faire un tour à la Médina de Marrakech. On a vu aussi, on a fait un petit escale à la place Jemaa El Fna. Et on a vu aussi la mosquée Koutoubia. Le jardin Majorelle,

les souks de Marrakech, le palais de la Baïa, les musées de Marrakech, il y en a beaucoup, musées de Marrakech. Il y avait aussi les tombeaux saadiens, le musée d'Arsi Saïd, et aussi, qu'est-ce qu'on a vu? C'était la maison de la photographie, souvenez-vous. On a aussi vu, on a aussi visité le musée Yves Saint-Laurent de Marrakech et le musée Pierre Perger des arts berbères. Ensuite, on s'est rendu à la palmeraie de Marrakech pour ensuite continuer à Médersa Ben Youssef, les sites dignes d'intérêt autour de Marrakech. C'est là où nous sommes arrêtés. On a bien évidemment vu le désert d'Aga Faye, les montagnes de l'Atlas aussi, le lac de Lala Takakoust, ça on n'a pas vu, c'est là qu'on va continuer notre voyage autour de Marrakech. Il est 15h passées de 7 minutes, bien sûr, on va se faire plaisir avec de la bonne musique du Maroc, des chansons qui datent de 2026, et bien de la nouveauté marocaine pour vous, Titiz Akaï.

Et juste pour vous dire que cette chanson cartonne en ce moment au Maroc, c'est Zouer Bahaoui avec Lazzaro Titi Zakaï. 15h passées de 10 minutes, on va poursuivre avec notre voyage autour de Marrakech. Le lac de Lala Katerkoust. Alors, on va voir ce beau lac. Ce lac qui se situe à environ 40 km au sud-ouest de Marrakech, c'est une oasis de tranquillité loin du tumulte urbain. Construit à l'origine comme barrage dans les années 1920, le lac de Lala Katerkoust est devenu un lieu

de détente populaire pour les Marrakechis. Sa proximité avec les montagnes de l'Atlas en fait un point de départ idoine pour les balades à pied ou en VTT. Et sur place, vous allez pouvoir pratiquer la pêche, le kayak et le pédalo. Comme information supplémentaire, il faut savoir que de nombreux restaurants et établissements hôteliers bordent les rives avec une vue sur le plan d'eau. Il est préférable de s'y rendre en véhicule privé ou de réserver une excursion depuis Marrakech pour un aller-retour facile dans la journée.

Et ce qu'on pourrait nous proposer aussi au Maroc autour de Marrakech, c'est de faire une excursion dans le désert de Zagora. Alors le désert de Zagora, c'est l'une des escapades les plus accessibles depuis Marrakech pour vivre une expérience saharienne authentique. L'excursion commence tôt le matin à Marrakech avec un trajet pittoresque à travers les montagnes du Haut Atlas via le col de Tizi Ntchika. En chemin, vous visiterez la célèbre Kachba d'Aït Ben Haddou, inscrite au patrimoine mondial de l'UNESCO et le lieu de tournage de nombreux films. La route continue vers Ouarzazate, voilà, on espère bien prononcer en tout cas Ouarzazate, puis longe la vallée de Drar, réputée pour ses palmeraies luxuriantes et ses villages fortifiés. À l'arrivée à Zagora, une balade à dos de dromadaire au coucher du soleil vous mènera à un campement saharien où vous passerez la nuit dans une tente traditionnelle. Le soir, vous allez pouvoir profiter d'un dîner typique et des chants autour du feu. Et bien, cela promet. Le lendemain, après le lever du soleil, le petit déjeuner, vous reprendrez la route vers Marrakech avec des arrêts pour admirer les paysages et visiter les sites culturels. Alors, elle n'est pas belle la vie ? On poursuit en chanson avec Zina Badoudia.

Eh bien, c'était Zina Baoudia avec La La La Yahamal. On va poursuivre avec notre visite autour de Marrakech, mais pourquoi ne pas retourner à Marrakech aussi. Il y a pas mal d'incontournables encore à visiter à Marrakech, les jardins de Menera par exemple. Pure merveille pour les yeux, agrémentée d'oliviers plantés sous la dynastie des Almohades, ce lieu jouit d'un cadre paisible autour d'un grand bassin qui sert de réservoir, d'eau bien sûr pour l'irrigation des cultures. Les jardins de la Menara datent du XIIe siècle. Les Almohades qui régnaient alors sur Marrakech y ont aménagé ce bassin et ses oliviers pour nourrir la ville de manière durable. Le pavillon qui domine le site a été restauré au XIXe siècle et fournit une vue imprenable sur l'eau et les montagnes d'Atlas au loin. Vous allez pouvoir accéder aisément en taxi ou à pied depuis la Médina et vous promener librement dans les allées bordées d'oliviers. Eh bien oui, c'est un grand privilège. Le matin, c'est mieux, ou fin d'après-midi pour éviter les fortes chaleurs et tirer profit d'une lumière idéale. Eh bien oui, que du bonheur pour les yeux, il y a aussi le palais El Badi. Le palais El Badi qui signifie « palais de l'incomparable ». Ce monument construit au XVIe siècle reflète la richesse de l'architecture et de la culture marocaine. Le sultan Saadi Hamad Al-Mansour fit ériger le palais El Badi vers 1578 après une victoire militaire importante. Couvert d'autrefois d'or et de matériaux précieux, le palais affichait un certain faste pour impressionner les visiteurs. Et aujourd'hui, il ne reste que des vestiges de la splendeur passée, murs en pisé, immense cour et bassin seulement. C'est tout ce qui reste. Le monument

est ouvert toute l'année. De nombreux voyageurs aiment y observer des nids de cigogne perchés sur les remparts. Il ne faut surtout pas oublier votre appareil de photo pour capturer la beauté des lieux. Et le bonheur continue avec l'Oasiria Marrakech. L'Oasiria Marrakech est le seul parc aquatique du Maroc. Il constitue un cadre verdoyant pour se rafraîchir après la chaleur de la Médina. Le parc Oasiria se situe à moins de 10 minutes du centre de Marrakech. Les navettes en bus ou les taxis facilitent son accès. Vous évaluerez parmi les toboggans une piscine à vagues et des vastes espaces verts pour vous détendre. Les bassins sont adaptés à tous les âges, ce qui en fait une sortie parfaite pour visiter Marrakech en famille. Le parc est également agrémenté de restaurants et de snacks. Tout y est.

dans quelques instants, nous allons goûter au hammam et bain turc. Ce sera dans un moment. Bien sûr, on poursuit avec de la musique marocaine. Eh bien, ça change l'humeur, c'est Takfaniras avec Zama Zama.

Les hammams et bains turcs donnent la possibilité de décompresser entre deux visites à Marrakech. Les soins traditionnels comme le gommage au savon noir et le massage à l'huile d'argan apportent un bien-être immédiat. Eh bien oui, quand on parle du Maroc, on parle bien d'huile d'argan. C'est normal. Les hammams font partie intégrante de la culture marocaine. L'un des plus anciens demeure dans la Médina et remonte à l'époque saadienne. Pour profiter pleinement de l'expérience, privilégiez un établissement authentique qui propose un bain de vapeur et un gommage traditionnel. Les prix varient selon le standing. Comptez donc, vous allez pouvoir vous munir. Il faut d'ailleurs se munir d'un maillot de bain et veiller à respecter la séparation des espaces pour hommes et pour dames. Certains hammams mixtes sont également accessibles, notamment dans les hôtels et riads plus modernes. Et pour les amateurs de sensations fortes, vous pouvez aussi faire l'expérience d'un vol en montgolfière. Ce survol au petit matin octroie une vue sensationnelle sur le désert, les villages berbères et les montagnes d'Atlas. Vraiment, c'est le bonheur. Que faire à Marrakech comme activité qui sort de l'ordinaire? Eh bien, optez pour ce vol en montgolfière. Le décollage se fait généralement à l'aube, quand les vents sont les plus calmes et la lumière la plus belle. Comptez environ une heure de vol au-dessus des paysages marocains. Les compagnies spécialisées proposent souvent transport depuis votre hôtel et un petit déjeuner berbère avant ou après le vol. Eh bien, ça, c'est vraiment quelque chose de formidable.

Et à Marrakech, vous allez pouvoir aussi participer à un cours de cuisine marocaine. Ça, c'est le bonheur pour les papilles. Ce type d'atelier vous projette dans les véritables saveurs marocaines. Vous vous familiariserez avec les produits locaux en cuisinant des petits plats typiques aux côtés d'habitants dans une ambiance bien bon enfant. Plusieurs établissements et associations organisent des cours de cuisine à Marrakech, notamment dans la Médina. Vous apprendrez à préparer le fameux tagine, le couscous ou la pastilla, dans le respect des traditions, bien sûr. Les ateliers durent en général une demi-journée et incluent parfois une visite du souk pour acheter les épices. Eh bien, tablé entre 30 à 60 euros par personne selon la formule choisie. Pensez à réserver à l'avance, surtout pendant la haute saison touristique, si vous voulez participer à cet atelier. Si un jour vous visitez le Maroc, eh bien, cet échange culinaire est aussi l'occasion de découvrir l'art de la table marocaine et de partager un moment convivial avec les cuisiniers locaux. 15h30, on va poursuivre en musique.

Bienvenue dans l'univers du goût et des arômes du Maroc, les spécialités culinaires. Le Maroc, pays aux mille saveurs et couleurs, offre une cuisine riche et diversifiée qui fait partie intégrante de son patrimoine culturel. Donc on va explorer les 8 spécialités marocaines incontournables qui enchantent les palais du monde entier, invitant à un voyage culinaire empreint d'histoire et de tradition. Nous avons parlé tagine, couscous, pastilla, harira, méchoui, bissara, zaalouk et thé à la menthe font partie de notre voyage cet après-midi. Débutons avec le tagine, cœur battant de la cuisine marocaine, se reconnaît à son pot de terre cuite spécifique qui concentre les saveurs. Les ingrédients mijotent lentement, fusionnant épices, fruits et viande ou poisson, selon votre choix, pour créer des plats comme le tagine de poulet au citron confit ou le tagine d'agneau aux abricots. Cette méthode de cuisson ancestrale préserve les arômes et offre une texture tendre à chaque bouchée. Il y a aussi le couscous, servi traditionnellement le vendredi. Rassemble la famille et amis autour de grains de semoule épicés et des légumes bouillis. On le couronne souvent de morceaux de viande, généralement du mouton ou du poulet. Le couscous royal incluant différentes viandes comme l'agneau, le poulet ou des merguez représente la générosité de la cuisine marocaine et son sens de l'accueil surtout.

Et lors de notre voyage, on vous propose la pastilla, une œuvre d'art culinaire alliant la douceur du sucre glace à la robustesse de la viande. Traditionnellement préparée avec du pigeon, cette tourte est aujourd'hui souvent faite avec du poulet ou fruits de mer. Les couches de feuilles de brique croustillantes contrastent avec la tendresse de la garniture, créant un mélange de textures aussi riche que son histoire. La haïra, soupe emblématique du Ramadan, est une symphonie de légumes, de légumineuses et parfois de viande. Tomates, lentilles, céleri et herbes comme la coriandre et le persil s'unissent pour offrir un plat revigorant. Elle est souvent accompagnée de dattes et de chebakia, une pâtisserie locale marquant la rupture du jeûne par une note sucrée. Le méchoui, parlons-en, l'agneau rôti à la broche, c'est un spectacle culinaire en soi. La viande enduite de beurre et d'épices tourne lentement au-dessus du feu, la rendant incroyablement tendre. Servi lors des grandes célébrations, le méchoui est souvent accompagné du pain frais et des salades, soulignant la convivialité de la cuisine marocaine.

On va continuer à parler gastronomique dans un petit moment. Il est 15h passé de 41 minutes. On va profiter pour écouter cette belle chanson. Nour El Shams, Pascal Machalani.

Et on va terminer dans un moment notre voyage culinaire. On plonge déjà dans la cuisine marocaine. Eh bien, on va parler de bissara. La bissara, purée de fèves ou de pois cassés, est un plat modeste mais réconfortant. Richement épicée avec du cumin et de l'ail, elle est traditionnellement servie chaud avec un filet d'huile d'olive pour un petit déjeuner revigorant. Ce plat est une démonstration de la simplicité et de la générosité de la cuisine marocaine. Le zaalouk compoté d'aubergines est un délice végétarien populaire. Épicé avec du paprika et de la coriandre, ce plat peut être dégusté chaud ou froid. Souvent éclipsé par du pain croustillant, il reflète la diversité des accompagnements.

marocain capable d'apporter couleur et saveur à chaque repas. Et on termine avec cette boisson emblématique du Maroc, thé à la menthe. Le thé à la menthe marocain est plus qu'une simple boisson, il symbolise l'hospitalité. Préparé avec soin, ce thé vert sucré et parfumé à la menthe fraîche est servi très chaud. Les Marocains le dégustent à toute heure, affirmant que sa préparation et son service sont presque aussi importants que sa dégustation. Eh bien oui, vous l'avez bien compris, on ne le boit pas n'importe comment. On peut le boire n'importe quand, mais pas n'importe comment, ce thé à la menthe marocain. Eh bien, chaque plat marocain raconte une histoire, une fusion de cultures et d'épices qui traverse les siècles. Ces spécialités ne sont pas seulement un régal pour les papilles, mais une invitation à découvrir la richesse de la culture marocaine. En partageant ces mets, le Maroc ouvre la porte de son histoire et de sa tradition, offrant un aperçu chaleureux de son identité culinaire. 15h48, notre voyage au Maroc s'achève ici.

Et comme je vous le disais, notre voyage au Maroc s'achève ici. C'était vraiment un plaisir de vous faire découvrir et de découvrir ensemble avec vous ce beau paysage, les beaux endroits, les incontournables du Maroc et aussi de découvrir les merveilles culinaires du Maroc. Il est 15h passé de 50 minutes. Merci de votre écoute et de votre fidélité. Merci à Stéphanie Hippolyte et à Emmanuel Ravina pour leur support technique. Je vous souhaite de passer un agréable après-midi à l'écoute de la radio. Dans quelques instants, le flash en français. Vous allez retrouver Cathy. On vous souhaite de passer d'agréables moments.

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0: Exactement, c'est sur les ondes de Rodrigue FM, le Rodrigue Cathy Auguste pour le Point Info en français. Cathy, bon après-midi.
1: Bon après-midi, Caronne. Voilà, monsieur, bon après-midi, bienvenue à l'écoute de ce Flash Info. Décongestionner les abords des écoles et offrir un nouvel espace aux pratiquants de karaté. À Terre-Rouge, les autorités comptent récupérer une parcelle de terrain de l'État. L'objectif, aménager une aire de stationnement ainsi qu'un dojo pour le Port-Mathurin Karaté Club. Une décision accueillie favorablement par les habitants et les membres du club. Pouvoir vivre dignement de son activité, travailler dans de bonnes conditions et en toute sécurité, ce sont quelques-uns des principes au cœur du travail décent à l'occasion de la Journée mondiale d'action pour le travail décent célébrée ce 7 octobre. Nous sommes allés donc à la rencontre de plusieurs travailleurs à Rodrigue, salariés ou entrepreneurs. Ils témoignent de leur réalité entre aspirations professionnelles, conditions de travail et sécurité. Cette année, l'accent est mis sur le travail des jeunes. Et pour l'édition 2026, la Journée mondiale d'action pour le travail décent célébrée en ce 7 octobre, met particulièrement l'accent sur les jeunes travailleurs autour des enjeux d'emploi stable, de salaire permettant de vivre dignement et de respect des droits au travail. L'Organisation internationale du travail articule le travail décent autour de 4 piliers: création d'emplois, droit au travail, protection sociale et dialogue social. À Rodrigue,

0: collègues, les inspecteurs du bureau du travail et des relations industrielles sont sur le terrain pour s'assurer du respect des législations en vigueur. Des compétences nouvelles pour mieux se positionner sur le marché de l'emploi. Quelques 300 retraités ayant complété leur formation en développement web et en ICT BPO Business de 2022 à 2024 ont reçu leur certificat hier au Centre de la culture et des loisirs à Montplaisir. Cette cérémonie, organisée par la commission des TIC en collaboration avec le HRDC, Human Resource Development Council, vient marquer l'aboutissement de plusieurs mois d'apprentissage et d'efforts. Et puis à l'étranger, le président des États-Unis Donald Trump a indiqué avoir prévu un entretien téléphonique avec le président russe Vladimir Poutine pour évoquer un possible cas mortel de peste survenu dans un institut de recherche en Sibérie. Trump a déclaré mardi à des journalistes à la Maison-Blanche qu'il parlerait à Poutine dans un avenir proche. À la question de savoir ce que pourrait dire le renseignement américain, Trump a expliqué que des discussions très intenses étaient en cours aux États-Unis à ce sujet. Nous pourrons en dire davantage probablement demain, a ajouté Trump. Plutôt lundi, Trump avait déclaré à des reporters que les États-Unis étaient prêts à aider la Russie si l'information sur une peste pulmonaire était confirmée. Selon lui, c'est une maladie grave et les États-Unis aideront toujours tous ceux qui sont confrontés à ce type de problème. Et la Russie a tiré 70 missiles ainsi que des drones contre l'Ukraine ce mercredi, visant le secteur énergétique ukrainien et faisant au moins 11 morts à travers le pays, a déclaré le président Volodymyr Zelensky sur Telegram, alors que Moscou intensifie encore ses frappes sur la capitale ukrainienne. 2 personnes ont péri dans une attaque lancée sur Kiev et 9 personnes, dont 3 enfants, ont été tués dans un immeuble résidentiel à Prilouki, dans la région de Tcherkiv, dans le nord du pays. Dans une allocution mardi soir, le président ukrainien avait mis en garde contre le risque d'une attaque massive russe sur la capitale, visée quasi quotidiennement. Donc voilà, ce sera tout pour les nouvelles pour le moment. Merci pour votre écoute. Je vous souhaite de passer une bonne fin d'après-midi à l'écoute de Rodrigue FM. Je vous retrouve à 18h pour les nouvelles en créole. D'ici là, je vous laisse en compagnie de Caronne pour la suite.
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3: Merci beaucoup, Cathy Auguste, pour le Point Info en français. Nous allons retrouver la rédaction à 18h pour le Grand Journal. Pour l'heure, nous proposons à votre écoute la rediffusion de l'émission Écho des îles de ce matin. Bonne écoute et bonne suite de programme sur Rodrigue FM.
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3: Amis auditeurs, amis auditrices, bonjour, comment ça va? Toujours une la joie pour moi, pour que vous êtes dans cette émission Écho des îles sur MBC Rodrigue FM. Attachez vos ceintures, nous allons tout de suite décoller. Vous êtes dans l'émission
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3: Première destination, l'île Maurice. Décollage.
8: Chers auditeurs et amis de la radio, nous amorçons notre descente vers les îles de l'océan Indien. Nous vous remercions de voyager sur Air Rodrigue FM et vous souhaitons une agréable écoute d'Écho des îles.
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3: Le 28 et 29 septembre 2026, le Kunda Waterfront à Port-Louis-Île Maurice accueillait une rencontre déterminante pour tout bon état insulaire de l'océan Indien.

0: En perspective de la COP31, c'est un dialogue régional qui nous fait un espace d'échange traitant de ban enjeu climatique qui ban état insulaire de l'océan Indien peut faire face. C'était surtout aussi l'occasion de trouver ban action concrète et renforce la coopération régionale. Bien mentionné que ce dialogue régional sur les questions climatiques était à l'initiative de la Commission de l'océan Indien et de la Haute Commission australienne. Pour nous en dire plus, nous pouvons accueillir sur les ondes le Dr Elena Proden, senior économiste attachée au bureau de la coordinatrice des Nations Unies pour la République de Maurice et des Seychelles. Dr Elena Proden, bonjour.
1: Bonjour.
0: Bienvenue sur la MBC Rodrigue FM dans cette émission Écho des îles. Vous allez bien, Dr Proden?
1: Bien, merci.
0: Dr Elena Proden, vous êtes docteur en sciences, spécialiste de la mise en œuvre stratégique de l'agenda 2030 au sein de l'Organisation des Nations Unies. Aujourd'hui, nous vous accueillons dans le contexte de ce dialogue interrégional concernant les questions climatiques, dont le thème était bâtir un plaidoyer collectif et renforcer la coopération avec les autres régions insulaires. Docteur, présentez-vous et dites-nous en plus concernant ce dialogue interrégional.
1: Merci beaucoup. Donc, je travaille comme économiste principale au bureau de la coordinatrice résidente des Nations Unies pour Maurice et les Seychelles. Ce dialogue régional avait comme objectif de permettre aux pays insulaires dans l'océan Indien, mais également au niveau à l'échelle africaine, d'identifier de grandes priorités régionales sur lesquelles ces pays pourraient travailler ensemble, notamment en matière de la mise en œuvre des stratégies les CDN 3.0, contribution déterminée au niveau national, mais également en matière de négociation climat.
0: Pouvez-vous nous dire quelles étaient ces grandes thématiques, ces enjeux climatiques pour l'ensemble des pays de l'océan Indien, docteur?
1: Merci beaucoup. Permettez-moi d'abord de dire que c'est une initiative conjointe de la Commission de l'océan Indien, de la Haute Commission d'Australie et des Nations Unies. Et ce partenariat a débuté déjà l'année dernière avec les dialogues de la jeunesse et a débouché cette année sur les formations de négociateurs, mais également les dialogues climat nationaux. En amont de ce dialogue régional qui nous a permis de nous préparer mieux pour la pré-COP31. Et donc, les grands défis ressortis des discussions entre les délégués, c'est notamment la forte dépendance aux importations et aux approvisionnements énergétiques externes, l'insécurité alimentaire et en eau, l'érosion côtière, l'accès difficile au financement climatique et aux voies de transition abordables, ainsi que les lacunes dans les capacités, la coordination, la formation à la négociation, la recherche océanique et le transfert de technologies. Donc tous ces pays font face aux mêmes menaces et défis climatiques, mais avec des capacités limitées pour y répondre. Ils ont donc tout intérêt à travailler ensemble et mutualiser le développement de solutions communes.
0: Justement, quels ont été les axes de coopération au sujet des problématiques et de leurs solutions qui ont été développées lors de ce dialogue interrégional?
1: J'ai déjà mentionné les stratégies CDN 3.0. Ce dialogue a fourni l'espace pour avoir une première tentative de discussion de possibles priorités régionales permettant aux États membres de la Commission de l'océan Indien de travailler ensemble en ce qui concerne les changements climatiques. Mais ce dialogue surtout a permis aux États membres de la COI, mais également aux États insulaires africains qui participent tous à la Commission climat des États insulaires africains, de réfléchir à une position commune en ce qui concerne les négociations climat. Et plus spécifiquement, les pays, surtout de la Commission de l'océan Indien, se sont également engagés à renforcer leur coopération en amont des grands rendez-vous internationaux sur le climat autour d'éléments de langage et de positions communes. Et également, on a eu l'honneur d'avoir avec nous le président de Maurice, qui est intervenu en clôture du dialogue et qui s'est engagé à relayer les messages clés au nom de toutes les îles de la

0: sous région lors de la pré-COP 31 au Fidji à Tuvalu, à laquelle il participera la semaine prochaine. Il s'agit des 5 axes principaux. Un financement climatique plus prévisible, accessible et à conditions favorables. Un soutien urgent pour l'adaptation et la résilience. Un accès efficace et simplifié au financement pour les pertes et dommages. Une atténuation renforcée par les pays grands pollueurs pour garder l'objectif de 1,50 à portée de main et une plus grande reconnaissance des océans et des écosystèmes côtiers dans l'action climatique mondiale.
1: Vous avez mentionné à plusieurs reprises, si nous avons bien compris, donc CDI 31 et pré-COP 31. Pouvez-vous nous en dire plus sur ces deux événements?
0: Les contributions déterminées au niveau national, ce sont les stratégies que chaque pays développe pour mettre en place des mesures autour des changements climatiques. Il s'agit toujours des mesures liées à l'atténuation, c'est-à-dire la réduction des gaz projetés dans l'atmosphère, les gaz à effet de serre. Il s'agit également, et ce qui est surtout très important pour les îles insulaires, des mesures d'adaptation au changement climatique. Là, c'est un vaste sujet. Et en fonction des pays, il y a des différents thèmes prioritaires, mais souvent on parle des systèmes d'alimentation durable, on parle de l'économie bleue, des zones côtières, de la biodiversité et plusieurs autres thèmes très importants pour les petites îles insulaires. Les mesures d'atténuation, c'est souvent une transition énergétique, ce que j'ai mentionné auparavant. Et enfin, on parle des mesures transversales. Très important, c'est l'inclusion des aspects genre, aussi les questions liées à la jeunesse et d'autres groupes vulnérables dans ces stratégies, et également les questions liées aux données. Et il y a un pilier qui est très important, c'est l'accès au financement. En ce qui concerne la COP 31, c'est le grand rendez-vous annuel. Comme vous savez, c'est à travers ces COP que les États membres des Nations Unies arrivent à faire réaliser des progrès en matière des accords et de la mise en œuvre de l'accord de Paris pour permettre l'atteinte de l'objectif principal, garder la température mondiale, les changements au-dessous de 1,50. Et cette année, il y a la coprésidence de ce grand rendez-vous qui se passera en Antalya et partagé entre la Turquie et l'Australie. Et l'Australie, elle porte la voix des petites îles insulaires. Donc, c'est une année très spéciale pour les îles insulaires. Et l'année prochaine, c'est l'Éthiopie qui en assumera la présidence. Donc, pour les pays insulaires africains, ça va être aussi un grand moment. Et une opportunité qui est en train d'être explorée, notamment au sein de cette commission climat des États insulaires africains que j'ai déjà mentionné. Pendant notre rendez-vous, on a discuté des options possibles pour donner plus de poids et de visibilité à cette commission, notamment en vue de la COP 31 à Addis Abeba l'année prochaine.
1: Docteur Elena Broden, vous qui êtes une docteure en sciences, suite aux différentes discussions et à la préparation de cette COP 31 à Addis Abeba l'année prochaine, quelle est votre analyse, quel est votre avis? Est-ce qu'il y a débouché chez des solutions concrètes, des stratégies qui seront mises en œuvre pour l'objectif principal, garder la hausse de température à 1,5 degré grand maximum? Quels sont les bénéfices concrets de ce dialogue du 28 septembre?
0: Permettez-moi peut-être juste de dire, je travaille aux Nations Unies, donc mon rôle principal actuellement, c'est l'économie. Donc, je ne parle pas de moi-même en tant que scientifique. Par contre, quand on parle de l'économie aux Nations Unies, on parle toujours de l'économie qui est conjuguée à l'inclusion et à la résilience et la protection environnementale. Donc, c'est très important. Et peut-être en ce qui concerne les

0: les grands défis, mais également les opportunités pour les îles africaines en ce qui concerne ce rendez-vous, mais également pour les petites îles insulaires en voie de développement. Quelques questions clés, vraiment actuellement se retrouvent autour de ce fonds, des pertes et des dommagements. Donc vraiment assurer l'accès et bon fonctionnement et l'accès prioritaire pour les petites îles insulaires, ainsi que le financement pour ce fonds, le financement sur plusieurs années qui pourrait permettre d'assurer sa pérennité. Il y a d'autres qui sont importantes, mais vraiment pour les îles insulaires, souvent le grand problème, c'est l'adaptation au changement climatique. Donc faire en sorte qu'on puisse limiter les dégâts du réchauffement et en même temps de permettre, dans la mesure de possible, aux communautés de reconstruire les habitats et renforcer ainsi la résilience de manière naturelle. On parle souvent des solutions basées sur la nature, ainsi qu'assurer la prospérité future, longue durée des communautés mêmes qui y habitent. Et c'est dans ce domaine-là qu'il y a un grand manque de financement. Donc, ça va être une question aussi cruciale pour les petites îles insulaires en voie de développement. Comment faire en sorte qu'ils puissent accéder à plus de financement pour l'adaptation au changement climatique?
1: Quels sont les prochains événements prévus pour résoudre, trouver des solutions à ces problèmes de financement qui vont permettre aux États insulaires de l'ECNZ et de l'Afrique de lutter contre le changement climatique, Dr. Broden?
0: Les négociations climat constituent le forum principal pour travailler sur ces questions. Et peut-être que je pourrais mentionner les efforts de la Commission de l'océan Indien pour donner plus de visibilité aux activités des délégations nationales de la région à travers un pavillon virtuel qu'ils vont mettre en place pour cette prochaine COP 31. Des événements virtuels thématiques communs sont prévus et qui mettront notamment en avant la jeunesse de nos îles. Ils pourraient également permettre aux communautés d'explorer les différentes manières comment on peut travailler sur les questions des changements climatiques dans nos îles, mais également envoyer un message aux États membres pour renforcer le plaidoyer de nos îles pendant les négociations.
1: Docteur Elena Proden, vous avez parlé des spécificités des différentes îles de l'océan Indien face au changement climatique. Est-ce qu'il y a des îles qui sont plus affectées que les autres? Notamment, nous savons que Madagascar est victime souvent de très violents cyclones. Nous avons eu des tremblements de terre à Rodrigue, des sécheresses qui commencent à poindre à l'horizon à l'île Maurice, et notamment à l'île Rodrigue. Vous pouvez nous expliquer un petit peu les différentes spécificités et les différents problèmes rencontrés face au changement climatique par les États insulaires de l'océan Indien.
0: Je dirais que les différents pays, ils partagent les problèmes, mais c'est vrai que pour chaque pays insulaire ou île, certains problèmes peuvent représenter des défis plus importants que les autres. Et l'exercice que l'on fait notamment à regarder toutes les stratégies sur les changements climatiques de chaque pays et de les comparer nous a permis également de voir quels thèmes ressurgissent en premier lieu pour chaque pays. Pour vous donner un exemple, aux Comores, la priorité numéro un pour l'adaptation, c'est l'eau et gestion hydrique. La priorité numéro deux, c'est agriculture, climat intelligente et résiliente et sécurité alimentaire. À Madagascar, parmi ces priorités, on retrouve en fait la santé, mais également la réduction de risques, disaster risk reduction, et les systèmes d'alerte précoce suivis par l'agriculture et la sécurité alimentaire. Et donc, si on regarde également, il y a des nuances pour Maurice et Seychelles. Certains problèmes se posent de manière plus importante dans ces pays. Si on regarde plus spécifiquement pour Seychelles, concerne l'adaptation, la priorité numéro un pourrait se situer au niveau de

0: l'économie bleue et le secteur de la pêche, qui est très impacté par les changements climatiques, suivi également par donc tout ce qui est l'infrastructure et l'accès à l'eau. À Maurice, on voit le secteur 2 qui ressort en premier, suivi par la résilience côtière. Ça vous donne un peu une idée. Il y a également des études par rapport aux différentes vulnérabilités. Et peut-être quelque chose que je pourrais mentionner, c'est le travail des Nations Unies en ce qui concerne l'indice de vulnérabilité multidimensionnelle. C'est un indice qui a été développé et adopté par l'Assemblée générale des Nations Unies en 2024 pour permettre la comparaison entre les pays en voie de développement en prenant en compte leur vulnérabilité et résilience et non seulement leur PIB par habitant. Et au niveau des pays, ça peut vous donner également l'idée du degré dans lequel chaque pays est vulnérable, à quel degré il manque de la résilience structurelle.
1: Merci beaucoup, docteur Elena Prodan. Nous entendons parler souvent de l'économie bleue, de ses opportunités. Selon votre analyse, est-ce que l'économie bleue est une réalité? Parce que vous avez mentionné qu'elle est très affectée par les changements climatiques. Qu'en pensez-vous?
0: Je pense que l'économie bleue, elle représente des grandes opportunités. J'ai mentionné l'économie bleue en rapport avec les Seychelles, où c'est un secteur qui a été priorisé depuis quelques années déjà. Il y a beaucoup de travail qui a été effectué en ce qui concerne l'aquaculture, par exemple, et aussi toute la transition en ce qui concerne le secteur du tourisme. Comme vous le savez probablement également à Maurice, il y a eu les Assises de l'océan récemment, avec un plan d'action sur l'économie bleue qui émerge, avec les grandes opportunités. Et ce que moi je trouve intéressant dans l'économie bleue, c'est toute une filière qui est liée aux solutions axées sur la nature. Donc on peut parler des solutions régénératives qui nous permettent d'un côté de protéger les ressources de l'océan, les côtes, et de l'autre côté de travailler sur les solutions innovantes de financement. On parle du carbone bleu, par exemple. Il peut y avoir d'autres liés au type de taxes, par exemple.
1: Merci beaucoup d'avoir pris de votre temps pour cette intervention concernant ce dialogue interrégional sur le changement climatique qui avait eu lieu, comme j'ai mentionné au départ, le lundi 28 septembre 2026 à l'hôtel Coda Waterfront à l'île Maurice. Pour le mot de la fin, pour les institutions qui nous écoutent, pour les différents stakeholders, et pour les différentes îles qui nous rejoignent sur les plateformes online de l'MBC Rodrigue FM, et pour nos auditeurs, qu'est-ce que vous auriez aimé passer comme message?
0: L'urgence, je pense qu'on est tous très conscients de l'urgence de l'action climatique. Et je pense que c'est très important d'avoir également l'espoir. C'est ce qui nous permet de croire à ce que nos actions individuelles puissent contribuer à un changement à une plus grande échelle. Et également pour les petites îles insulaires, le plaidoyer au niveau international est très important. Donc on peut le faire à travers les délégations nationales, les États membres, mais on peut le faire également à travers la société civile, la jeunesse, la mobilisation de la jeunesse et d'autres moyens.
1: Docteur Elena Prodan, docteur en sciences qui collabore actuellement avec le département des affaires économiques et sociales des Nations Unies, que nous avons rencontré pour nous en dire un petit peu plus sur le dialogue interrégional et insulaire des îles de l'océan Indien qui a eu lieu le lundi 28 septembre à Maurice. Merci beaucoup. Peut-être des remerciements et des salutations.
0: Merci beaucoup. Merci à vous. Et j'espère qu'on a réussi à passer un message aussi à travers ce dialogue régional. Et donc voilà, merci.
1: Merci beaucoup. Et encore une fois, d'être intervenu malgré un emploi du temps chargé. Nous espérons avoir le plaisir prochainement de vous accueillir sur les ondes de Rodrigue FM. Au revoir, docteur, et bonne continuation. À très bientôt.
0: Merci.
1: Nous quittons maintenant l'île Maurice pour aller retrouver notre ami. Notre grand ami des Comores, Moulibou Amir, journaliste, reporter, poète, écrivain et notre collègue à l'Office de radio et télévision des Comores. Décollage. Attachez vos ceintures, direction l'archipel des Comores.

0: Salut Molibou, bonjour de l'île Rodrigue. Comment ça va? Ça va très bien, c'est toujours une joie de vous accueillir sur les ondes de l'MBC Rodrigue FM. Bienvenue dans Écho des îles. Comment ça se passe pour vous? Comment ça va aux Comores?
1: Ici, ça va très bien. Il y a la chaleur pendant les journées de travail, bien sûr, et pendant les nuits, c'est la fraîcheur. Parce que d'ailleurs, dans cette période, c'est la saison des embrevades et la saison devient toujours fraîche pendant les nuits. La saison sera passée, donc là, c'est la chaleur. Dans toute la journée, c'est long, les saisons de nos îles. À part ça, tout va bien, il n'y a pas de problème jusqu'ici.
0: Quelle est l'actualité aux Comores? Racontez-nous les Comores en ce moment, Monibou.
1: En ce moment, ici, comme je vous l'avais dit récemment, c'est la saison de mariage. Bientôt, ceux qu'on appelle ici les Géviens, c'est-à-dire ceux de la diaspora qui viennent de l'Europe, de l'Asie, de l'Afrique, de l'Amérique, ils viennent pour leur mariage. Et il y a certaines qui restent jusqu'à fin novembre pour rentrer à la métropole. Donc ici, au Comore, c'est le cas, les mariages à gauche et à droite, les festivités qui battent leur plein dans les quatre îles, Ngazidjan, Zouani, Mwali et Mayotte. C'est la même saison, la même festivité et la même ambiance pendant jusqu'à la fin du mois de novembre, où ces Géviens, comme on les appelle ici, ils vont devoir retourner chez eux après 3 mois passés au pays. Donc c'est comme ça que comment ça se passe. L'actualité qui fait la une actuellement ici au Comore, c'est l'évaluation des membres du gouvernement comorien, c'est-à-dire les ministres. Parce que à chaque deuxième semestre, il y a une feuille de route que le président lui-même donne à ses ministres, des missions auxquelles ils doivent accomplir. Actuellement, qu'est-ce qui se passe? Il y a l'évaluation de tous ces ministres, ministre par ministre, commençant par le ministre de l'Éducation, via le ministre de la Santé. Tous les ministres sont appelés à passer à cette évaluation. Ceux qui n'auront pas la chance d'avoir la moyenne, comme on dit ici, seront obligés de se voir remplacés direct. Et tout ça, cette évaluation, entre dans le cadre du plan Comore émergent suite à la conférence des bailleurs qui a eu lieu en décembre 2019 à Paris. Donc à partir de ce plan Comore émergent, il y a eu pas mal de décisions qui ont été prises pour le développement socio-économique, environnemental et j'en passe, tout simplement pour le développement des Comores. Bien entendu, c'est ce qui se passe actuellement. Il y a les ministres qui sont là jour après jour à passer à cette fameuse évaluation. Pour ce qui est le ministre de l'Éducation, il est parmi les ministres qui ont déjà à passer à leur évaluation. Lui, il est à 61% de réalisation concernant la feuille de route qu'on lui avait donnée, ce qui fait que, enfin, il est passable. Il a pu quand même réaliser pas mal des choses dans le développement de l'éducation ici aux Comores, même si certains parents et certains citoyens lambda disent que c'est toutes les réalisations, il n'a pas pu obtenir la moyenne. D'ailleurs, dès qu'il est nommé ministre, son premier décret, c'était d'abord, il a décrété

des choses dans le développement de l'éducation ici aux Comores, même si certains parents et certains citoyens lambda disent que c'est tout les céréalisations, il n'a pas pu obtenir la moyenne. D'ailleurs, dès qu'il est nommé ministre, son premier décret, c'était d'abord, il a décrété l'examen du BPC. Ce qui fait qu'il y a des parents qui montrent que c'est vraiment pas une très bonne chose, étant donné que déjà, c'est du traumatisme concernant leurs enfants. Donc, c'est qui fait qu'ils ne souhaitent pas que ce gars-là soit retenu, reconduit à son poste de ministre de l'Éducation. Mais en tout cas, depuis le commencement de l'évaluation, tout va bien. Il n'y a pas eu de problème jusqu'ici, à part ceux qui pointent du doigt le ministre de l'Éducation. Justement, l'actualité aussi qui fait la une ici aux Comores, c'est l'Assemblée générale de l'ARTROI. Plusieurs médias de l'océan Indien se rencontrent actuellement à Moroni pour se préparer aux Jeux des îles de l'océan Indien qui auront lieu, bien sûr, d'ici le 27 août 2027. Et d'ici là, toutes les conditions seront réunies. Parce que jusqu'ici, il y a quelques difficultés rencontrées, mais le gouvernement a mis toutes ces dispositions, a pris toutes les mesures nécessaires à ce que cet événement soit réalisable d'ici la date fixée. Donc là, tous ces médias se rencontrent à Moroni. Il y a ceux qui viennent de l'île Maurice, la Réunion, Madagascar et enfin les îles de l'océan Indien, ils vont se rencontrer pour la première fois à Moroni. Et parmi les discussions sur table, il y a déjà comment ils vont s'organiser pour comment le média public numéro un qui est l'Office de la radio et la télévision de Comores (ORTC). Comment va-t-il se programmer, se préparer pour pouvoir couvrir tous ces événements. D'ailleurs, il y aura des formations pour les caméramans, les journalistes et tout. Il y aura des formations et c'est dans cette assemblée-là que tout va se discuter. Autre volet de l'actualité comorienne, il y a aussi l'arrivée ici à Moueli d'une petite fille de 17 ans qui a pris part à un concours de slam, un concours national de slam qui regroupait des jeunes slameurs des îles Comores, d'Anjouan, de Moroni et de Moueli. Et c'est la Mouélienne et parmi les participants, elle a été la plus jeune et c'est elle qui a remporté le trophée de ce concours. D'ailleurs, elle vient juste d'être accueillie par sa famille, ses amis et ceux qui l'ont encouragé à participer à ce concours qui a eu lieu récemment en Gazidja. Donc là, c'est la fête chez la jeune fille parce qu'elle elle s'attendait pas à une telle victoire et sur place, elle a trouvé des grands slameurs plus qu'elle, mais au moins elle a fait tout son possible pour être la victorieuse de ce grand concours qui s'organise tous les ans en Gazidja. D'ailleurs, grâce à elle, ce grand événement sera organisé ici à Moueli l'année prochaine. Justement, parce que selon les organisateurs, ils veulent faire de ce tournoi, tournant. C'était déjà la cinquième édition que ça s'organise toujours à Moroni. Finalement, ils ont décidé à partir de l'année prochaine, que ce grand tournoi devient tournant. Et c'est la personne qui va la gagnante ou sinon le gagnant s'il est de Moueli, donc l'événement sera organisé à Moueli. S'il est de Gazidja, donc là ça va s'organiser en Gazidja. S'il est d'Anjouan, ça va faire pareil. Donc grâce à cette jeune fille qu'on appelle
Aïcha Ali Mohamed. Donc,

0: Sahel pour la première fois de l'histoire. Ce tournoi de slam et poésie, ça va s'organiser à Moulu.
1: Merci beaucoup pour ce partage d'informations, ce tour d'horizon des actualités de l'archipel des Comores. À part le ministre de l'Éducation, est-ce qu'il y a d'autres ministres qui vont passer aux évaluations et si jamais ils doivent être remplacés, comment ça va se passer?
0: Bien sûr, cette évaluation, ça continue parce que tous les ministres vont y passer, ceux qui n'ont pas malheureusement la moyenne, comme on dit ici, seront remplacés par d'autres membres du gouvernement parce que c'est comme ça d'ailleurs comment

0: comme des années précédentes, il nommait n'importe qui parce que soit il fait partie de son parti politique qui est la CRC, d'ailleurs le plus grand parti politique qui est encore actif ici aux Comores. Pour faire court, tous les membres du gouvernement comorien sont tous issus de ce parti politique. Donc il n'y a jamais eu des partis politiques indépendants ou sinon des partis politiques ou je sais pas comment dire, mais tous ceux qui sont dans le comorien, ils sont tous issus, même les députés, tous ceux qui gouvernent actuellement notre pays, ils sont tous issus, en passant par les gouverneurs, les députés, même les maires de différentes communes des Comores, tous issus majoritairement. Parce que seul à l'Assemblée, il y a un seul opposant qui est Maître Mzimba, mais les autres là, ils sont tous issus du gouvernement de ce parti politique Azali. Mais maintenant, à ces évaluations, nombreux pensent que voilà, peut-être il va penser à autre chose au lieu de nommer à chaque fois les membres de son parti. Peut-être il va penser à nommer des indépendants, peut-être, ou sinon des opposants. Mais ce qui n'est pas vraiment, il ne se voit pas directement comme ça, parce que lui, il est là et il donne toujours le pouvoir à son parti politique. Justement, il y avait un petit point que j'avais oublié et qui fait aussi la une de l'actualité ici, à Mouéri surtout, c'est le fait qu'il y a une femme handicapée qui a ouvert un centre de formation de couture et qui a pu même former une femme qui est une jeune fille plutôt, qui a environ 16 ans et qui est aveugle. Franchement, c'est chose d'extraordinaire. C'est ce qu'on parle actuellement ici à Mouéli. Parce que déjà, toutes les femmes qui ont été formées pendant une période de 4 mois, elles sont toutes des handicapées et leur formatrice aussi en fait partie. Franchement, c'est quelque chose qu'on peut faire sur la couture. Et elle est là, c'est elle qui fait déjà pour prendre les mesures et tout, les vêtements qui seront cousus, c'est elle qui prend les commandes, c'est elle qui fait tout, en quelque sorte. Alors qu'elle, elle est aveugle. Vraiment, c'est quelque chose qui a vraiment secoué l'île. Il y a même la gouverneure de l'île de Mouéli qui a décidé d'aller voir cet aveugle et porter aussi son soutien au centre de formation de couture qui, pendant 4 mois, a formé des femmes handicapées, mais à partir du mois d'octobre, la femme handicapée, là, même la gouverneure a pu apporter sa part des contributions au centre de formation de couture de la femme handicapée en leur apportant des machines à coudre, des lots qui va servir à ces femmes à se développer et à être autonome financièrement. C'est ce qui a vraiment fait parler ces derniers temps ici à Mouéli. Quant à la jeune fille aveugle, il y a la gouverneure qui compte le faire partir ailleurs pour suivre des études. Mais jusqu'ici, on ne sait pas si ça va être réalisable ou pas, mais le projet est là et on attend.
1: Merci beaucoup. Est-ce qu'il serait possible éventuellement de rencontrer cette jeune prodige du slam de votre île? Les slams sont en quelle langue? Est-ce qu'ils sont en français, sont en anglais ou alors ils sont en comorien? Comment est-ce que le concours se passe?
0: La langue choisie pour les concours, c'est le français. Mais si parmi les slameurs, il y avait même ceux des slameurs qui ont présenté des textes écrits en comorien. Et ça est valable, il n'y a pas eu de souci là-dessus. Mais tous les textes, je crois, étaient en français. Mais la langue comorienne, ça n'empêche de parler. Parce que, par exemple, ceux d'Ngazidja, la plupart d'entre eux, ils ont présenté des textes en comorien. Mais les autres, là, ils ont préféré le faire en français. Donc là, il n'y a pas vraiment un problème de présenter des textes comoriens ou français. Même en anglais, il n'y a pas de souci. Parce qu'il y en a même eu un qui a présenté 3 textes. C'est le 3e du concours. Lui, il a présenté 3 textes en arabe. Et c'était super bien. Mais finalement, c'est la petite Mouélienne qui a pris le premier prix. Pour répondre à votre question, oui, là, je viens même juste de faire le reportage. Vous pouvez voir les prestations de la jeune fille. Voilà.
1: Et ce sera avec plaisir. Et peut-être éventuellement, si nous pouvons même l'interviewer, qu'elle déclame son slam pour nous, pour les auditeurs de Rodrigue, ce serait fantastique.
0: D'accord, il n'y a pas de souci. Je vais prendre le rendez-vous avec elle et je vous tiendrai au courant.
1: Et notre ami Moudibou Amir a partagé avec nous l'interview qu'il a réalisée de cette jeune slameuse. Nous l'écoutons.
2: Merci, ma demoiselle Aïcha Mohamed, Ali Mohamed Mbaye, pour

0: avoir accepté notre appel. Et je rappelle bien que vous êtes depuis Moroni, mais hier soir, vous avez participé à un événement. Quel a été cet événement? Et cet événement a été organisé par...
1: Merci beaucoup. Hier soir, à l'Alliance française de Moroni, j'ai participé à un concours de slam sur le festival de Slammer un pied sur la lune, 5e édition. C'est un festival organisé par l'association Sakara avec la participation de certaines organisations, notamment la COI, l'AFD, en collaboration avec le CCAC Mavuna et Fométis et plusieurs autres.
0: Avant de parler de cet événement, qu'est-ce que vous avez beaucoup plus aimé, qui vous a inspiré, qui vous a donné beaucoup plus de joie sur cet événement?
1: Ce que j'ai le plus aimé dans cet événement, déjà, c'est l'événement en lui-même parce que c'est quelque chose que j'aime faire depuis longtemps. Et maintenant que j'ai eu l'occasion d'y participer, surtout de me déplacer jusqu'ici, c'est ça ce qui m'a plu, de monter sur scène, prendre le micro et libérer ma voix parmi tous ces jeunes et parmi tous les spectateurs qui me regardaient. Je suis vraiment, vraiment très, très contente déjà. Je suis très ravie parce que déjà, c'est quelque chose auquel je ne m'attendais pas. Je ne pensais pas capable de revenir avec la cour. Avec le premier prix, être la championne des Comores du National Slam. C'est un très grand honneur, vraiment, et je suis très fière de ma prestation, mais le meilleur reste à venir.
0: Pouvez-vous nous présenter un des textes que vous avez mené le combat à hier soir?
1: Avant que ma voix ne se lève, avant que mes mots ne cognent contre vos oreilles, je ne vous salue pas. Je vous invite. Public qui juge, jury qui écoute, cœur qui doute. Oubliez les formules, oubliez les protocoles. Ce soir, on n'applaudit pas des politesses. On accueille une vérité. Alors venez, Nam Karibu, entrez dans son silence, entrez dans elle. Elle est mère, ce ventre qui a porté le monde et qui continue de le porter, debout même quand le monde oublie de la porter en retour. Épouse, pilier qu'on appelle à côté de lui alors qu'elle est dedans, dans les fondations, dans les murs, dans les toits qui ne s'effondrent pas. Sœur, la main tendue avant qu'on ne tombe, la voix qui dit je suis là même quand plus personne n'est là. Femme, et les filles et les femmes, feu, terre, mère, épouse, sœur, confidente, amie, pilier, et pourtant, la regarde comme un meuble qu'on déplace.
0: Pour finir ce bel entretien, quel est le message que vous allez adresser aux organisateurs, mais aussi aux participants qui ont pris part à ce concours?
1: Déjà, je tiens à remercier les organisateurs de ce concours parce que sans cette initiation, je n'aurais jamais pu participer, je ne serais jamais là où j'en suis aujourd'hui. Alors, je les remercie vraiment du fond du cœur à l'association Sakara. Je tiens aussi à remercier le directeur de l'Alliance française de Fomboni qui, grâce à lui, on a rencontré cette association. Et aussi le club Nenhuslam, parce que c'est de là où je viens, c'est notre victoire à nous, à tout Mouéli déjà. Et je veux juste dire à l'association de persévérer, de toujours continuer ce qu'ils font, parce que c'est la manière à certaines personnes comme moi de s'exprimer. C'est bien si elles continuent encore. Et aux participants, ceux avec qui je concurrençais hier, je voudrais juste leur dire de continuer, de toujours persévérer parce que ils ont vraiment, vraiment un immense talent. Qu'ils continuent toujours, qu'ils ne se découragent pas juste pour ne pas avoir gagné hier soir. Comme je l'ai dit, le meilleur reste à venir et je les encourage vraiment très fort. Et si l'année prochaine, Inch'Allah, l'occasion se reproduit, je leur conseille de revenir et refaire le concours.
0: Merci, mademoiselle Aïcha Ali Mohamed Mbaye, pour avoir répondu à nos questions.
2: Super. Merci beaucoup, Moulibou. Moulibou, c'est toujours un plaisir. Nous avons développé une amitié entre les auditeurs de la MBC Rodrigue FM et l'archipel des Comores qui demandent régulièrement des nouvelles. Et ça nous fait vraiment chaud au cœur de vous inviter sur le plateau de notre radio et nous attendons de vos nouvelles très bientôt. Transmettez nos salutations à tous vos collègues et peut-être éventuellement, vous pouvez nous dire quel est votre prochain reportage, Moulibou.
3: Bientôt là.

0: association qui se base sur la lutte contre ceux qui détruisent forêts, parce que Amouéli, c'est la seule île aux Comores où il y avait toute une forêt de raffia. Mais malheureusement, ces derniers temps, avec le changement climatique, les éleveurs, les agriculteurs commencent à détruire cette forêt de raffia. Je travaille là-dessus. J'ai même commencé un reportage. Et là, ce qui me reste, c'est de faire parler un historien, parce que dans l'histoire de Mouéli, les raffias, ils sont de Bamerais qui viennent de Madagascar. Et ça a été apporté à Mouéli par le père de la reine du Nefatino. C'est dans son village d'ailleurs qu'on appelle voilà, Mirereni, le village, qui avait une concentration de cet arbre, de cette plante. Mais malheureusement, avec le temps, ça commence à disparaître. Donc là, je veux faire intervenir un historien mouélien pour nous parler justement de l'origine de cette plante famille de palmeraies.
1: Serions ravis aussi de participer à cette interview si nous pouvions aussi partager connaissance de cet historien parce que nous avons beaucoup de plantes communes. Vous avez parlé du raffia. Nous faisons beaucoup d'artisanat avec cette plante aussi ici.
0: Ici seulement, on l'utilise pour faire des décorations, des murs, des clôtures et des trucs comme ça.
1: Nous attendons avec impatience de faire la connaissance de cet historien. Vous serez toujours le bienvenu sur les ondes de l'MBC Rodrigue FM dans cette émission Écho des îles.
0: Merci à vous et le plaisir est partagé.
1: Merci, à très bientôt. Moulibou, un collègue présentateur, animateur radio, poète, écrivain aussi, qui nous fait l'amitié toujours de nous donner des nouvelles de l'archipel des Comores. Merci encore, Moulibou.
0: Merci à vous et à très très bientôt. Mes salutations à tous les Rodriguez.
1: Merci beaucoup et salutations à tout l'archipel des Comores, aux Comoriens et aux Maoré. Au revoir, Moulibou.
0: Au revoir à vous.
1: Nous allons quitter les Comores. C'est sur ce que nous allons mettre un terme à cette émission Écho des îles. Merci beaucoup pour tous nos intervenants, notamment le docteur Elena Proden, ainsi que notre ami Moulibou. Restez branchés pour la suite de votre programmation sur les ondes de Zone Radio.
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0: Bon après-midi à tous, chers auditeurs, avec un immense plaisir qui me retrouve sur les ondes de Rodrigue FM pour nous l'émission Grand Format, l'occasion pour nous intéresser nous à l'actualité. Aujourd'hui, nous intéresse nous à concours Slam Musique. Un concours qui n'est en lieu pour la première fois. Une première édition qui n'est remportée par un de nos deux représentants qui n'a d'un final à l'île Maurice, en la personne de Julio Pierre-Louis et Ezekiel Colette. Et c'est Julio Pierre-Louis qui finit remporte la première édition. Je vous dis merci, Zotine Soisier Rodrigue FM, pour accompagner vous cet après-midi. Et ne pas oublier aussi l'équipe technique derrière cette émission. Pour tout de suite, nous rejoignons ensemble Julio Pierre-Louis. Julio, bon après-midi.
1: Bon après-midi.
0: Alors, avec plaisir, qui nous est en haut avec nous aujourd'hui dans nous l'émission Grand Format, que tu peux causer nous la participation dans le concours Slam Musique. D'ailleurs, nous profitons l'occasion pour nous dire aux félicitations pour sa jolie victoire-là. Tout d'abord, partage avec nous aux premières réactions quand ou non il est annoncé comme étant le gagnant.
1: Yes. Sinon, comme on gagne, j'ai une fierté avant tout. Un sentiment satisfait à cause tout ce qui vous plantez, quand vous avez un planté ou qu'on valait une récolte. Quand vous mettez la graine de la terre, ou tu as tiré ses mains, comment sortir. Adieu, quand vous plantez la graine vraie, qui vous convrie, ça valait là. Donc, mon habitat là, c'est un gros combat. C'est un gros travail que je suis amené pendant beaucoup de temps et comme on tous a fait là, il faut souffrir. Je suis bien content.
0: Et justement, là, nous trouvons le fruit, mais à nous reprendre depuis le début, Julio. À partir de quel moment qui on décide pour participer d'un concours sur la musique, d'ailleurs, qui crée ce déclic-là? Et raconte-nous aussi le bon travail que tu as commencé, comment on choisit au texte et aussi au thème.
1: Yes. Mais dis-moi, pas une bonne temps.

0: arrête faire islam. Je suis décidé pour mettre une pause dans l'islam pour une raison à dire plutôt ouais mais mon père prenait le bon affaire soit mon papa gagne le temps soit enfin une bonne raison inutile tout donc tu promets moi même mon Dieu mais je lui en 2026 que j'ai fait un grand retour allô donc on va dire mon père passe passer le Facebook mon tour une compétition. Oui, ça tombe bien, c'est pas une compétition normale parce qu'il y a de la musique. Je communique de suite avec Steve Wilderson. Je dis, allez, mais donne-moi un peu plus de détails là. Parce que moi, après, on comprend. Ça coule à Steve Wilderson, il y a un renseignement. C'est à ce moment-là même qu'il monte tout. Il y a une compétition à faire pour moi. Parce qu'il va complètement, il va 100% slam. Et il va 100% la musique aussi. Alors, c'est 50-50. C'est une affaire nouveau, une affaire frais, une affaire neuf. Moi, je dis, pareil, comment nous dire, mon ressource, c'est pas de tout à l'étendard, pour mon revenir de slam, comme je veux dire, mon nouveau, mon neuf, mon parti d'une compétition nouveau et neuf même. Donc, là, compétition là où tu disais je t'envoie 10 instrumentales la musique classique les là où tu disais choisir un là dedans les là où fait un slam ou un thème libre thème ou même choisir allô mon écoutez mon album des instrumentales qui m'ont dit attendez là mon dieu il y a un avantage pour moi instrumental là mon commentant ça depuis mon de primaire si pas quoi si dans collège ou bien mon genre de formule par là. Et coup de sens encore, mon désir écrit un texte là. Un texte rien à voir avec ce qui m'ont écrit là, hein. Un texte l'amour, même comment j'ai beau t'écrire là.
1: Mm-hmm.
0: Il est là. Il est là. Moi j'ai la sens, n'est ça. Moi j'ai dans sa 10, comment dire, instrumental, la musique classique là. Et non, un qui m'ont déjà connu, moi j'ai dit. Au fait, moi, mon panne, il va l'écouter tous les 10 mois, hein. Comme mon petit temps, c'est là, moi, j'ai tout le temps pour choisir, là. Stratégiquement, pas là. 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

0: 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En tout cas, remonte loin de la scène internationale. 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
1: C'est merci beaucoup, Julio, pour participation dans nos émissions aujourd'hui. Et surtout, nous souhaitons un bon vent, bonne continuation. 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

0: fixé.
1: Ah, merci, ou même qui me permet, moi, passe dans l'émission. Merci, bye.
0: Voilà, chers auditeurs, c'est par ici que l'émission est terminée. Merci à vous tous pour votre écoute et pour votre fidélité. Merci également à toute l'équipe technique derrière ça, l'émission-là. Merci à nos invités du jour, M. Zulio Pierre-Louis, et qui finalement nous de sa présence. C'était Rebecca avec vos micros. Au plaisir de vous retrouver sur les ondes de Rodrigue FM pour une autre émission grand format. D'ici là, portez-vous bien, surtout restez branchés. Bonne soirée à tous à l'écoute de la MBC Rodrigue FM et n'oubliez pas que dans quelques instants, ce sera votre rendez-vous avec l'actualité pour le journal de 18h.

0: Puis arrive Césaire, grand journal avec Cathy Auguste. Bonsoir vous Cathy.
1: Bonsoir Brenda. Madame, Monsieur, bonsoir. Merci au Père Rejoigne nous pour nos journaux en créole d'Abobantite. Sécurité Expo, projet développement dans Terre Rouge, bientôt pour une construction, un nouveau parking et un dojo pour karaté là-bas. Pour un travail digne, Exiada Rodrigue, aujourd'hui le 7 octobre, nous pouvons célébrer journée mondiale un travail décent. 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ECDO, l'Amérique et l'OMS réclament la transparence après un soupçon, la paix dans la Russie. 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
2: 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Bientôt, ce terrain-là pour l'espace, un espace qui est mieux aménagé pour grand soulagement ban automobilistes, ban parents élèves, mais aussi ban pratiquants karaté.
3: Tout posé là, il est très bien parce que parfois, quand il arrive un accident aussi, quand on a des enfants, ils ont groupé beaucoup. Je suis bien content pour dans ce parking.
4: C'est une bonne initiative parce qu'il est bien bon étant. Je connais beaucoup de parents qui font la demande. Donc en tout cas, ça dépend bien sur sa parole parce que ceux qui les ont nous servi.
5: Nous aussi, nous apprenons cette nouvelle-là avec un extrêmement plaisir. Okay? Quand le chef commissaire il accède à nous demande pour donner le club un dojo. Alors, un dojo, c'est une place qui est une karatéka, c'est besoin de faire l'entraînement. Et pour nous, nous attendons ça depuis nous dire, un lifetime, parce que 25 ans, nous avons entraîné le goudron. Et les poussières sont extraordinaires, côté la performance, côté sécurité, mais aussi côté l'esthétique, parce que nous faisons un sport qui est assez noble en morceaux. Nous sommes en train de le goudron, tu vois, dans les parcours, surtout pour les bons enfants.
2: Dans l'air rentrée l'école et que, quand l'école finit, circulation vient particulièrement dense devant l'école pré-primaire et primaire Terre Rouge. Transport garé un peu partout sur la route. De la roue et parents qui viennent 16 autres enfants et déposent autres enfants. L'aménagement de parking

0: contribuer pour améliorer la circulation et renforcer la sécurité dans sa région-là.
1: 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Pour nous donner la moitié, c'est-à-dire mettre à la disposition de la commission. Et une partie, l'autre moitié là, pour le faire un studio, pour faire un parking pour les parents capables de venir déposer leurs enfants et aussi venir récupérer leurs enfants sans obstruer la route. Hein, parce que, avec le nombre de véhicules qui est là, nous avons trouvé une solution devant, surtout dans l'école primaire.
0: Dans Terre Rouge, ça bout de terrain qu'ils ont dit abandonné là, pour venir bientôt un espace utile pour toute la communauté.
2: Capable vivre dignement de sous activité, travail dans de bonnes conditions et qu'en toute sécurité, c'est des trois principes au cœur d'un travail décent à l'occasion Journée mondiale d'action pour le travail décent, célébrée ce 7 octobre à l'équipe MBC finale à la rencontre. Plusieurs travailleurs dans Rodrigue, salariés ou entrepreneurs, cette finale témoigne des autres réalités entre aspirations professionnelles, conditions de travail et que sécurité, cela n'est là pas mettre l'accent. Le travail Bansen. 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
3: Comment beaucoup zen, li envie avant tout évoluer dans son travail, gagner ban bon conditions de travail et construire sur l'avenir grâce à son salaire.
4: Moi j'ai contribué pour soutenir ma famille et aussi moi j'ai fait un avancement pour moi-même, pas besoin de mon parents.
5: L'important c'est qu'ils nous viennent indépendants, que nous gèrent nos finances aussi, surtout zodiso, ban prix, ban produits peut augmenter.
3: Dans bazar pour Matirin, Daniel choisit l'artisanat.
6: Toujours des hauts et des bas, parce que dans ce peak season, le season, il y a des petits et nous développer à travers nos parents. Et il y a pas de nous qui nous connaissons valer là, parce qu'il y en a beaucoup de gens qui parlent rentrer là-dedans.
3: Pour Nathan Agathe, gagner sur la vie, c'est aussi travail dans l'environnement, côté ban risque, c'est bien réel.
7: Quand on travaille pour vous, vous pliez à l'aise, vous pliez dans le contrôle, vous travaillez d'une certaine façon. Quand il y a une pression, mais vous avez fait avec l'amour. Le travail là, il permet moi et ma famille vivre. Il y a un travail qui est assez difficile, il y a un soleil, il y a la brise. Il y a un travail qui demande beaucoup d'énergie et tout, mais si vous pouvez faire quelque chose avec passion, vous pensez, n'importe quel métier vous avez fait, vous avez fait avec tous les cœurs.
3: Ban patron et travailleur et ban responsabilité en matière de la santé et de sécurité pour assurer qu'ils travaillent li décent.
8: On a l'équipe de 4 officiers qui à le terrain, à la visite, ban lieu de travail, guider 6 ban conditions qui dans la loi les peut respecter et nous fait ban recommandation ban employeur pour assurer qu'ils sont capables d'implémenter ce qui prévoit dans la loi.
3: Mais plus que sécurité, il y a aussi question droit, la paix et protection travailleur.
9: Nous passons la guerre pour salaire, des roupillos, la paix, nous aussi la guerre pour une protection sociale dans la société. Aujourd'hui, autant que possible, nous essayons d'amener Manalit qui visait, nous allons devant un tribunal, devant PBAT, etc.
3: L'enjeu travail décent, c'est pour capable exercer une activité qui assure un revenu, qui protège la santé et offre une véritable perspective l'avenir.
2: Pour l'édition 2026, Journée mondiale d'action pour le travail décent, l'IPMET particulièrement l'accent. 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Dans Rodrigue, l'inspecteur bureau travail et ban relations industrielles, zotlo terrain pour assurer respect ban législation en vigueur. 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
10: Aujourd'hui, nous célébrons Journée mondiale travail décent. Et que le thème pour l'Organisation internationale du travail, c'est revendication des jeunes, que vous avez besoin d'un emploi sûr, et vous avez droit et respecté, et vous avez besoin d'un salaire décent. Maintenant, le pilier travail décent, vous avez besoin d'un revenu équitable, mais dès qu'on est en sécurité aussi, vous avez besoin d'une condition de travail qui saine, et vous avez besoin de protéger les lieux de travail. Et puis aussi, un des autres piliers, nous avons la protection sociale. Protection sociale veut dire que nous avons une couverture adéquate face à un risque, et

0: Ban est en péril de la vie. Maintenant, quand nous causons dialogue social, il est lié avec liberté d'expression. Je veux dire, il y a besoin libre pour dire qu'il y a une préoccupation et il y a besoin libre pour participer aussi dans une décision concernant les rendements de l'Union. Et puis aussi, nous causons l'employabilité, que de l'Ibsen, d'un emploi qui est sûr, que de l'essentiel en sécurité. Rodrigue, nous dans la même République qu'à Maurice, nous connaissons un salaire minimum qui le gouvernement nous mettait. Mais à ce là est-ce que tout travailleur, ben jeune, là, est-ce qu'ils ont payé un salaire minimum? Ça, c'est une étude qu'ils ont fait. Nous, quand on passe d'une entreprise, nous trouvons que ça n'a pas OK, mais d'une autre entreprise, il n'y a pas OK.
1: Une semaine activité pour Journée internationale ban cosmétique naturelle en novembre prochain, soit depuis les 15 jusqu'à les 21 novembre 2026, comité exécutif LEPMAC, l'Association des 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
3: 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Nous prenons aussi la journée de l'expo-vente. 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
4: 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Nous allons nous faire une rencontre Monsieur Marodon. 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

Ils allouent la Monique National Reserve Bank of India, fin relève ce taux repo de référence, taux qui est facturé à la banque commerciale pour cet emprunt de 25 points de base à 5,50%. 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Sa décision-là, il place l'Inde à côté plaisir la banque centrale qui finit durcir cette politique pour contenir l'inflation ou soutenir la monnaie. 6h14, nous passons à rappel ben titre. Sécurité Expo, projet et développement dans Terre Rouge, bientôt pour une construction, un nouveau parking et un dojo pour karaté là-bas. Pour un travail digne ici dans Rodrigues, aujourd'hui le 7 octobre, nous pouvons célébrer la journée mondiale un travail décent. Quand on met l'accent, l'Oban, un travailleur défie un emploi stable, un bon salaire et crispy, ban 3. EPMAC, l'association des entrepreneurs des plantes médicinales aromatiques et cosmétiques, organise une semaine d'activité pour Journée internationale de cosmétiques naturelles en novembre prochain. Avec des rôles l'Amérique et que l'OMS réclame la transparence après un soupçon la paix dans la Russie. Donc voilà, c'est la fin de l'édition là. Merci aux fines suivies. Merci également à Stéphanie Hippolyte. Pour ceci, pour la technique, bon début de soirée, rendez-vous à 19h pour Journal Rodrigue. Restez branchés. Dans un petit moment, on pourrait trouver Brinda pour une annonce et communiquer.

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2: 18h passées de 15 minutes. Merci à vous, Cathy Auguste, pour les infos en continu. Bien sûr, avec des annonces et communiqués.
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0: Oui, on y va avec les couleurs du ciel, bien sûr, pour ce mercredi. Alors, communiqué émis à 16h30. Situation générale, des nuages venant de l'est-sud-est influencent le temps local. Prévision pour les prochaines 24 heures. Mi-couvert à parfois nuageux durant la nuit avec des averses occasionnelles. La température minimale sera entre 19 et 22 degrés Celsius. Essentiellement beau demain, la température maximale sera entre 25 et 28 degrés Celsius. Le vent soufflera de l'est-sud-est d'environ 25 km/h avec des rafales de l'ordre de 50 km/h. S'affaiblissant légèrement

0: De même, mer forte au-delà des récifs avec des houles du sud-est de l'ordre de 2,50 m, les sorties en haute mer sont déconseillées. Concernant la pluviométrie, durant ces dernières 24 heures, on a enregistré seulement à Pointe-Canon 0,1 mm de pluie. Et concernant les marées, marée haute 23h11 et demain 11h37, marée basse à 17h05 et demain 5h23. Le soleil s'est couché à 17h46 et le lever prévu vers 5h23 pour demain.
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0: Fin arrive à 18h19. Me dire un grand bonsoir à tous ceux qui à l'écoute de la radio. Merci qu'ils êtes là. Nous apprécier votre fidélité. Et bien sûr, chaque jour sur les ondes de la MBC Rodrigue FM. Un bonsoir spécial aussi à l'équipe du soir. Donc, Stéphanie et Hippolyte à la technique. Bien sûr, merci encore à l'équipe de la rédaction, surtout Cathy Auguste pour les infos. Et bien sûr, Marie-Danielle Périne Meunier, notre assistante à la production encore ce soir. Ben, c'est Brinda pour vous accueillir et pour accompagner nous jusqu'à 21h. L'ambiance aux ondes de la radio Rodrigue FM, dédiée pour The Two et qui branchée. Aujourd'hui, c'est une tournée en cours et à l'île Maurice à travers Banotis qui nous connaît bien et qui beaucoup d'entre nous connaissent pas. Ok, ben, titre qui nous propose. Et c'est un lipou, ben titre, bien sûr, qui un rappel. Mais juste avant ça, nous propose de ceci.
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Ben, l'ambiance a continué. Comment nous tient les autres? Juste après Mélanie, Cathy, ben, c'est The Prophecy of Turing, Saya et Night Shift, le titre là. Toujours avec ma notice du côté de l'île Maurice pour votre escapade dans l'océan Indien.

Allez, Ramanissa, mais qui passe en 6, c'est gars, mais aussi le zouk. Et bien voilà le Kizomba. Le titre Ti Mama Mama. Oui, c'est deux Allez, Ramanissa. Et nous, Spiri Kiyuna, content, santé là. Noël de l'avant avec Ti Soul, Tony Farla, Bruno Raya avec Boom Explosion. Il sortit en 2020. Et la suite, ce sera avec Zilla et Afro Jaune, l'ambiance mauricienne.

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Effectivement, c'est un Sega qui mélangeait mauricien et qui rayonnait l'ambiance musicale. Alors, Afrojeune avec Zilla. Afrojeune, c'est un groupe rempli avec ben, jeunes qui sentent bien. Et oui, qui commençait depuis bien jeune et qui continue à évoluer.

KDM Family, Silva Kalicharan, Double K, Dallon et aussi plusieurs artistes. Caroline, il y a aussi Rico Claire. Et voilà qui t'a mis l'ange, Joanne Ortiz, Rodrigue, Maurice, Kin. Il présente sa santé là. Alors le titre c'est... Et il y a aussi un embout de soi. Le titre c'est Gidi Gidi. Digidi, voilà. Ben merci jusqu'ici, merci de l'écoute. N'arrive pas à 19h, on repasse tout de suite pour l'émission Et couleur nous île. Restez branchés. Comme ça.

Voilà, c'est bien sûr l'émission Colère, nous elle qui ne finit commencer avec cette marron. Qui s'en la propose, nous sa santé là, c'est Clifford de Gentil et aussi Micheline Louis, à nous dans ces gars.

Bon, espérez qu'on bien apprécié le message de Tino Samazi. Le titre, c'est Contrôle Salabousse. Ben oui, message Alila. Et que voilà. J'espérais que vous êtes servi. L'émission continue avec Jobel et Vocellito. Le titre créole.

Juste avec Erlan Botswa et bien sûr Francis Prosper Zolisega. Nous continuons avec Sega même, les bannes auditeurs, la cause de paix, nous espérons qui sont pour amis et pour les danser. Et bien sûr, avec nous ici, le Radio MBC Rodrigue FM. Laisse-moi vivre, laisse-nous vivre, c'est ça, Sophie, révinez l'osant de la radio.

Très belle chanson de Sinja juste avant avec The Coming. Alors nous, Sia Kizetin rappelle encore ben les messages à travers cette chanson. Et là, avec plaisir, nous accueillons encore Vochelito pour ce deuxième nouveau morceau qu'il fait qui porte le titre Trahison.

Merci à Yalidwa pour sa jolie Ségala. Nous Ségala sur le titre. Maintenant, on nous donne place à Ricardo Perrine avec des manzéfaux. C'est ce dernier morceau qu'il a mené, le Rodrigue FM.

la chanson de Jayonic, l'équipe Azaki met fin à l'émission Couler à nous îles pour Zodi. Bien sûr, demain, vous pouvez gagner l'émission toujours avec Banochis de l'île Rodrigue. Et nous demandons, nous, restez à l'écoute puisque nous passons à nous. Et dernière émission qui nous propose aux ondes de la radio, c'est une émission qui nous propose avec une variété musicale que vous êtes capable d'avoir un bon message et faire cette demande. Donc 5 251 60 63.

0: direction Cap-Vert avec la chanson de la belle Cap-Verdienne. Oui, c'est Carlos qui chante cette chanson maintenant. Oui, la coladeira, dansons.
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Waouh, quelle ambiance avec Magic System. Et oui, un Gaou au, plutôt pas au, mais à au rang. Oui, il est avec Lamina. Et comme on dit, les mains dans l'air et on danse sur les ondes de la radio Rodrigue FM. En tout cas, oui, cette chanson va nous mettre dans la joie. Et on continue avec, oui, DJ Snake avec Magenta Redeem. On balance le son.

Eh bien, c'est l'ambiance qu'on aime, qui est bon pour passer, bien sûr, la soirée sur les ondes de la radio Rodrigue FM. Je salue tous ceux qui nous écoutent un petit peu partout, surtout au travail. Ou tout simplement à la maison, toujours au petit radio, on jusqu'à 21h. Alors, on danse ensemble avec Asaph du ciel. Jésus m'a libéré, c'est le titre.

On vous accompagne comme ça avec Ride on Time. Je pense que vous connaissez cette chanson, mais peut-être pas cette version. Et oui, avec non, non, remix de Flyers.

qu'est-ce qu'on se quitte sur un super rythme, à la manière de BM et Arwilo Lomba, Logomba, c'est ça. Et oui, Rosalina, c'est le titre. Très entraînante, ça donne envie de danser et on sait que vous aimez ça. C'est aussi l'heure de se dire bye bye, car c'est terminé votre émission. Arrêté musical, c'est terminé pour aujourd'hui. Je veux dire un grand merci à toute l'équipe et bien sûr à vous-même. Et on va bien sûr continuer demain. Sur ce, portez-vous bien, passez une très belle soirée, de beaux rêves, bonne santé, gros bisous.

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1: Il est 21h.

0: Et à 21h débute bien sûr notre émission Off Session. Et ce soir malheureusement nous allons inviter Ngayen Tissouci et nous pas accompagner autres on dit pour avec la voix seulement. Faute de Nikita, faute des invités, la voix vous propose ce soir de rester à l'île Maurice. Eh bien oui, me propose de vivre un bon concert qui n'a déroulé ici, l'Or Nutisil. C'est vrai qu'il y a bien souvent dans nos émissions, nous retrouvons, et bien, nous proposons un superbe concert international. Et bien, aujourd'hui, nous décidons pour l'île Maurice. Première partie de notre soirée, nous pourrons faire un détour, un concert qui appelle la nuit du Ségué. De la musique Ségué en live, souvent avec Ban Otis qui quitte nous, qui n'est plus parmi nous aussi. Parmi Ban, c'est qui n'est plus parmi nous, c'est un membre du groupe Nati de Chamarel, Monsieur Rasmayoul et bien sûr Monsieur Feu Ras Nati Baby. Et bien la soirée promet. Mais nous pourrions marquer aussi qui lors de cette soirée, Inena la relève. La relève finie commence à signaler depuis bien avant. La relève qui aujourd'hui quand nous cause Natir de Chamarel, c'est surtout Banna Maroon Brothers. Et bien c'est aussi Zotpoula lors de cette concert de la nuit du Ségué. On y va tout de suite avec le groupe Fight Again pour débuter sa concert là. Et bien allez, la nuit du Ségué, le live Fight Again avec Wake Up, justement. Nous lever, nous danser.
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0: Ils font partie de la relève du groupe Natir de Chamarel. C'est Ramon Buant. Voilà, Ramon Buant, alias Ras Ramon. Et cette année-ci, tu proposes nous au début de cette année, oui, une superbe morceau qui appelle Motizil. Chanson qui nous amène à 21h, passé de 17 minutes. Nous reste toujours dans nos concerts la nuit du Ségué et nous reste surtout avec la relève Natir de Chamarel. On a l'écoute Monsieur Tico, le fils de Toto, chanteur du groupe Natir de Chamarel, à savoir qui Toto encore toujours la même main. Attention à croire qu'il nous peut dire la relève Invini, Inlar, et qui nous peut dire le garçon de Toto, nous pensons que Toto n'est plus là. Non, Toto est encore toujours la même en forme, et d'ailleurs, il de temps en temps propose nous se la voir à travers notre concert. Le groupe Natir de Chamarel qui nous salue bien sûr. Et nous rendons bien sûr un hommage à sa trois membres du groupe qui quitte nous là, parmi l'homme Dick, chanteur principal. Et là aussi, nos camarades Eric Célérine qui quitte nous cette année-ci. Et le bassiste Neville Célérine, l'autre frère qui est décédé. Eh bien, c'est ça cause ça. Après qu'il nous écoute Tico du groupe Maroon Brothers, et nous parle écoute deux morceaux de Natir de Chamarel. Bien sûr, l'unité et un morceau Chamarel. Allez, tout de suite, Bad Card de Tico, une reprise de la chanson de Bob Marley.
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Yes. Tous ceux qui sont d'accord pour l'unité, la main là en l'air, nous crions l'unité. Vous avez ça dernier mot sur vous autres. Je connais ça, Marel. Et non, vu que vous êtes ensemble, ça m'a nous un dernier mot sur là. C'est ailleurs. Vous rendez l'autre pour vous.

0: Merci. On compte en vous tous. Vous êtes autres. Bonne nuit. On serait nous vous donner la prochaine fois. Merci.
1: Merci beaucoup à vous, Monsieur Toutouk. Merci pour contribution à la musique qui vous a apporté. Et merci beaucoup pour ce qui vous encore pu apporter. Nous avons aussi la voix de Feu, l'homme Dick, qui a pu saluer, qui peut remercier le public de Bambou à l'époque. Et ben, pour tout ce qui t'en a fait pour la musique locale, Mister Dick. De son vrai nom, Frédéric Martin. Merci beaucoup de la musique pour essayer de graver dans l'équerre nous pays pendant bien, bien, bien longtemps. Car tout forme partie, ban Dimoun qui propose ban morceau intemporel. 21h passées de 36 minutes. Cette fois-ci, nous allons faire un petit détour à l'île Rodrigue. Avec monsieur Rasse Rico qui vous propose nous un morceau qui appelle Roi des Rois. Rasse Poldo Lili vous propose nous 7000 fruits. Et nous vous termine nous petit passage à l'île Rodrigue avec Feu Rasse Nati Baby avec un morceau qui appelle Nouvelle Vision. Zil Rodrigue, nous arrivés.
2: C'est à nous passer Babylon Fighter. Ou bien plutôt, nous avons Babylon Fighter pour une petite équipe qui est allée à nous jouer Roi des Rois.

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0: Monsieur Rasnati Baby, merci à vous. Merci pour sa gros contribution musicale qui vous a apporté, surtout entre sa mélange, la musique reggae et la musique ségué. Et là où la met là-dedans, où faut moi partir, ban gros contributeur de cette musique. Mmh. 21h, passé de 51 minutes. Eh bien, nous terminons nos premières parties de cette émission avec Monsieur Ras Mayoul. Nous terminons la nuit du Ségui avec lui, car Lina propose nous deux chansons pour clôture l'émission La Vérité et que Ségui Soleil. Et juste après, eh bien, l'autre concert local. Eh bien, restez à l'écoute pour découvrir qui. Feu Ras Mayoul.
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1: Il est 22h. Qu'annonce deuxième partie de notre émission Off Session. Nous restons à l'île Maurice, nous restons avec la musique reggae, la musique ségué, locale, mais pas que, mais aussi régionale. Si t'allais là, nous gagnons l'occasion à le faire un détour à l'île Rodrigue. Eh ben, t'allais, nous gagnons l'occasion à le faire un détour.

les Seychelles. Mais nous débutons tout d'abord à l'île Maurice avec un grand. Et mon propos surtout nous plonge quand exactement?

Bon, proposote, nous plongeons en 2006. Lors du concert Reggae Dunsa 3. Comme artiste, nous prenons Black OS, les petits genoux de Tian Corentin. Nous gagnons l'occasion d'écouter aussi Monsieur Tian Corentin. Et pourquoi pas les petits Corentin avec le grand Corentin, Monsieur Tian avec Black OS. Zotop vous propose nous pour débuter cette émission. Black OS vous propose nous déclasser Tian avec Ensam et Black OS featuring Tian Corentin. Et ben nous écoute pas quitte-moi. Nous reste toujours à l'île Maurice avec Monsieur Rassan Ninin juste après, car il propose nous un morceau qui appelle SDF et un morceau qui appelle Cool Créole Black OS pour tout de suite avec Déclassé.

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1: Est-ce qu'ils ont content ce qu'est musique? 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

Monsieur Rassaninine. Cool créole. Chanson qui nous amène à 22h passées de 25 minutes et qui nous amène aussi à aller faire un tour aux Seychelles. Les Seychelles qui naviguent à l'île Maurice lors du reggae de Nsa 3 pour des fans de la couleur musicale. Djarimba propose nous lors de ce concert un morceau qui s'appelle Tennis et un morceau qui s'appelle Plimé sans qu'il y ait un lion et que monsieur Rassariki, lui, des fans les

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1: Montrez qu'il nous présente, il nous faut, il nous comptons la musique, yes. Et nous comptons l'île Maurice. Et Pénaras, Pénacoulé entre nous. Tout de suite, là, nous présente Zeut, Ras Ricky.

Mr. Asriki avec So Sweet. Mr. Asriki qui défend la musique chez-loise. Nous retournons à l'île Maurice, enfin, en quelque sorte. La suite de notre émission avec Lindsay, ben voilà pourquoi en quelque sorte, parce que quand même Lindsay, ben elle vit plus à l'île Maurice, elle retrouve lui surtout en Australie, et très bientôt elle pourra à l'île Maurice pour propose nous un petit passage vite fait avec un petit concert un petit peu partout à travers l'île, suivre l'île au Sopaz pour nous connaître un peu plus. Lindsay à côté de OSB Crew qui propose nous un amour, ce qu'appelle Prier. Bon Dieu.

Lindsay Bagbot à côté OSB Crew qui d'ailleurs initiateur de sa superbe concert, le groupe OSB, les frères Rayard qui à l'époque typé propose nous et qui encore d'ailleurs propose nous d'ailleurs c'est un des premiers festivals de musique locale qui est là ici à l'île Maurice. Et ben nous les autres justement avec OSB Crew qui propose nous pour clôture cette émission un morceau qui s'appelle Nornier Papé. Ciao, ciao.

0: Bye bye. Gros bisous à tous et comme à ceux d'autres, surtout une bonne fin de soirée à l'écoute de votre radio RM1. Et comme moi, Modon Zota, rendez-vous demain, 20h-21h, pour nos émissions Sanou la musique. OSB Crew pour clôturer cette émission avec N'en n'y est pas pésanzé.
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1: Il est 23h.

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